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0: C'est Jimmy Roy qui vous souhaite la bienvenue au studio en ce 13 octobre 2026. Et nous, c'est la 40e émission du studio. Ben, j'espère que vous allez bien malgré la température qui est assez maussade. Il fait froid, on dirait que c'est l'hiver. Tout est décourageant, mais nous, on est ici pour se divertir. On est ici pour vous démontrer à quel point il se fait du bon beat au Québec. Et tout ça, ben, je fais pas ça seul. Je fais ça avec Jean-Samuel Corbeau qui est à la mise en onde. Salut, JS!
1: T'es dans le champ, il fait super beau.
0: Fait beau dehors!
1: Ah! Écoute!
0: En extase! Ah!
1: Ça fait longtemps que j'ai pas été de bonne humeur demain.
0: C'est quoi tu faisais cet été?
1: Plein d'affaires.
0: Ouais, cet été, je reste enfermé, je parle pas à personne.
1: Moi, je joue à des jeux vidéo à l'air climatisé, c'est ça. Mais non, c'est pas si pire. Non, c'est dégueulasse. Ouais. En espérant vous mettre du soleil dans votre journée.
0: Ben oui, absolument. Ben, c'est ça notre mission. Mais notre mission, c'est surtout de vous faire découvrir de la bonne musique.
1: Ouais, on essaye.
0: On essaye ça. Hein? C'est une petite mission qu'on se donne à chaque mardi soir dès 20h. Puis à vrai dire, ben, sur les ondes du 85.9 jusqu'à 23h ce soir, ben, on est en mode rock et toutes les variantes du rock possibles. Stoner rock, punk rock, noise rock. Ça va aussi avec les artistes, vraiment, donc la formation qu'on a cette semaine. Donc, une super formation québécoise. C'est un trio, noise rock. Ça s'appelle Interdit les chiens.
1: Yes.
0: Et puis, donc, c'est Cédric Martel, Charles Blondeau et Simon Trottier qui vont venir ici, à Lévis, donc, dans notre studio, pour venir nous parler de ce beau projet-là. Et puis, ils ont un excellent album qui est disponible depuis quelques semaines. Je l'écoute en boucle. J'adore cet album-là. Je sais pas, mais je termine de travailler avec ça. Ça le fait bien. Donc, fait qu'on va prendre le temps de vous faire découvrir cet album-là et la formation, surtout, Interdit les chiens. Puis, on a aussi, quand même, des formations très intéressantes qui s'en viennent au courant des prochaines semaines. Il y a aussi l'artiste western montréalais Spagat que j'ai eu la chance de voir à Saint-Roch XP il y a quelques mois de ça. Vraiment, ça m'avait ébloui par sa performance, ses textes aussi. Donc, on va l'avoir aussi la semaine prochaine. Puis, ben juste avant de rentrer en onde, j'ai eu la confirmation aussi de la formation de Québec, Ping Pong Go, qui font un gamer jazz. Bon, vous allez me dire, on présente du jazz sur les ondes du 96.9. Ben, oui.
1: Ouais, jazzy, là, faut que...
0: C'est ça, mais un gamer jazz, et ça le fait vraiment très bien, parce que moi pis toi, on est gamer, on vraiment...
1: Puis on aime le jazz.
0: Puis on aime le jazz, peut-être moins un peu, mais...
1: Non, mais ça, c'est très écoutable, c'est peut-être pas dans nos trucs qu'on écoute souvent, là, mais non, le jazz, c'est la vie.
0: Voilà, dit de même. Et puis, et si on enchaîne sur notre émission, ben à chaque semaine, donc, ben on a un bloc, donc pour vous faire découvrir de la belle musique. Moi, j'ai Zaz que je vais vous faire jouer aujourd'hui. J'ai Princesses aussi, qui est un ben québécois. Et puis un peu d'Antoine Corbeau, pourquoi pas, parce qu'il s'en vient faire un tour à Québec, à l'Antibar Spectacle. Et de ton côté, JS, qu'est-ce que t'as?
1: On a le ben Wishy, Graveyard et The Schizophonics qui ont toutes lancé des belles choses et c'est toutes des bandes que je connaissais pas.
0: Ah, OK.
1: Fait que c'est le fun aussi, j'aime ça, me donner des petits défis, découvrir des nouveautés, parce que des fois, c'est comme mon album iconique cette semaine, ben c'est 10 de Pearl Jam, puis ça, ben j'ai écouté ça un milliard de fois, mais je peux pas juste écouter du Pearl Jam et du Alice in Chains dans la vie, tu sais, je fais d'autres choses aussi.
0: Oui, oui, ben c'est ben, vraiment d'être dans le grunge, mais ouais. Vraiment, mais on à toutes les semaines, on fait ça, présenter un album qu'on a écouté un milliard, ça me semble beaucoup.
1: C'est ça, un milliard, c'est peut-être exagéré, mais quand même.
0: Des tonnes.
1: Mais ça, si je me trompe pas, ça fait partie des albums en CD que j'ai acheté deux fois.
0: Parce que tu l'avais trop magané.
1: Genre. Hey, ouais, ça, Sublime, 40 Answers to Freedom de Sublime fait partie de cette liste-là. Elle est pas si grosse, là, quand même, là. Mais, j'ai toujours eu plusieurs CD aussi. Fait que j'avais une variété, même, quand j'étais plus jeune.
0: Là. Mais c'était dans le char qu'on les maganait, nos maudits disques. T'enlevais le disque, l'autre mettait de côté, on leur mettait jamais dans le boîtier.
1: Ah, si c'est mal me connaître, tu penses que je faisais quoi, moi? C'était tout bien classé,
0: C'était tout dorloté, puis malgré tout ça,
1: écoute, je pense que c'est quand j'ai mis ça dans des pochettes. Avant, je traînais tout le temps, exemple, là, j'avais tout le temps un 10 CD ou un 8 CD qui rentrait dans mon support à plus bras. Mm-hmm. Puis à un moment donné, j'ai acheté une grosse pochette de CD. Puis c'est pas bon les mettre un par-dessus l'autre dans des pochettes parce qu'il vient comme s'écraser puis il frotte un peu, même si le tissu il est censé protéger. Mais dans les pochettes originales, ça, il n'y avait pas de trouble. Mm-hmm. Tu sais, je pouvais juste entraîner 10. Hein, quel problème?
0: Et là, toi, t'as-tu encore un lecteur 10 dans ton véhicule?
1: Mon Corolla 2018 a ça, mais j'ai plus de disques quasiment. J'ai juste eu ce que le gars, genre du truc sur Saint-Jean, quand j'avais vendu mes CD, prenait pas. Fait que je pense que j'en ai trois.
0: OK, de trois disques qu'il n'a pas voulu t'en racheter.
1: Genre, ça, je l'ai trop, ça l'est trop magané, puis ça, non.
0: Mais j'aimerais ça avoir encore un lecteur CD dans mon véhicule.
1: Ça s'installe?
0: Ben oui, moi, je suis du côté coréen, puis vraiment, les Coréens ont été comme les premiers, là, tu sais, comme Kia Hyundai à enlever les lecteurs CD. Un peu comme à Apple. Oh, on est précurseur, on va enlever la sortie d'écouteurs sur le téléphone.
1: Mais c'est câble, ça.
0: Ben oui, ouais. Absolument. Là. C'est pas comme si on n'était pas encore à cet endroit-là. Puis de faire des compilations CD, ça existe encore. Moi, j'ai tout ça chez nous, faire des compiles MP3.
1: Ben oui.
0: Non, non, 100%, faire un disque puis mettre ben du stock là-dessus.
1: Mais pour les selles, il avait juste inventé le petit Christy de bouchon pour pas que la mousse rentre dans le jack. C'est tout ce qu'il avait à faire. Fournir un petit bouchon.
0: Ben oui,
1: c'est ça. Ça vient de régler le problème. Mais...
0: Puis même là, la majorité des fois, qu'il y a certains boîtiers qui avaient cette protection-là en plus. Fait que, ouais. On se rappelle des souvenirs, puis des fois, ben, côté musical, ben, Pearl Jam 10, ben, écoute, 91, ça rappelle des souvenirs. Toi, t'avais un an, toi, quand
1: c'est sorti? J'avais la couche aux fesses encore. mais j'ai commencé à écouter ça au secondaire. Écoute, Pearl Jam, j'étais un fan depuis quand même assez longtemps, là. Mettons, Pearl Jam, 15 ans, 16 ans, quand il était venu à Québec au Colisée. Puis j'avais réussi à me faufiler sur le parterre dans l'espace VIP du Ten Club, justement.
0: Wow!
1: Ouais, belle expérience. La veille, il y avait un autre show. Puis j'avais mon bracelet.
0: Oh!
1: Puis c'était comme couleur pêche. Puis ce soir-là, c'était orange. Deux gars se sont tapés sur la bouche. Puis je me suis faufilé. Puis j'étais allé. Ça a pris deux shots, par exemple. J'étais allé du côté X, puis après ça, du côté de l'autre bord pour pouvoir rentrer, puisque le premier m'avait pas laissé aller.
0: Ah, ça, c'est cool comme anecdote, ça, par exemple.
1: Ouais, puis tout qu'un show.
0: Ben, sûrement. Fait que, ben, écoute, on va en discuter un petit peu plus tard dans l'émission. Puis je voulais juste faire un retour aussi sur un spectacle que moi pis toi, ben, on est allé voir en fin de semaine, samedi dernier. Donc, on a décidé de se déplacer du côté du Scanner, donc à Québec, quartier Saint-Roch, puis pour aller voir la formation française, Rodeo Z, et aussi une formation montréalaise qui faisait un retour sur scène après, ben, donc ça faisait vraiment un bon moment, là, qu'ils étaient pas venus à Québec. C'est Authority Fails, donc qui était présent au Scanner. Et puis, merci les boys de nous en avoir donner un show privé parce qu'il n'y avait pas beaucoup de monde.
1: Non, malheureusement, il y a des soirées comme ça au Scanner. On avait vendu un peu la place. C'est juste normal. Il y a pas mal d'offres. Puis bref, octobre, tu restes tranquille en buvant du chocolat chaud chez vous.
0: Ça a l'air à ça.
1: Souvent. Ouais. Mais bref, non, le tout qu'un show, j'ai acheté un petit 7 pouces d'Authority Fails. Donc, c'était cool d'acheter un article en 2026, qui a été produit en 92.
0: Ben oui, c'est ça exactement. Puis c'était vraiment drôle, le Ben, parce que la dernière fois, la dernière fois, on est venu à Québec, c'était en 92, on se souvient plus c'était où. Là, c'est... Puis là, t'es JS dans la salle. J'avais deux ans. Écoute, le Ben était crampé bien raide. Mais ils ont donné un Christy bon show quand même.
1: Non, c'était super cool.
0: Vraiment. Fait qu'on va vous les faire découvrir aussi, Authority Fail, parce que moi puis Jean-Samuel, on a appris à les connaître. Puis pour Rodeo Z, ils ont fait vraiment une bonne partie de leur dernier album. Allez écouter ça, Rodeo Z, cherchez ça sur Spotify. Vraiment, c'est du punk français, très accessible, rock'n'roll un peu d'une certaine façon, avec certaines chansons. Écoutez ça, vraiment, on vous le suggère grandement. Mais vous avez raté un bon show au Scanner samedi dernier, puis ça coûtait juste 15$. Vous êtes donc main cheap, chers auditeurs.
1: C'était donné.
0: Que vous venez pas, on essaie de vous encourager à venir. Coudonc, faut-tu vous payer une consommation au Scanner pour vous convaincre?
1: Ben non, mais on n'est pas là pantoute, là.
0: Ben non, ben mon budget non plus. Ben peut-être, là.
1: Budget de la station aussi.
0: voilà. Donc, pour mettre la table un peu, vraiment, pour aujourd'hui. Et puis là-dessus, ben nous, on va commencer le show avec la toune.

0: comme cette chanson-là qu'on va vous présenter. Puis j'ai choisi cette tune-là, vous allez comprendre. On va faire un recul dans les technopreneurs. Mais j'ai acheté un Lego set récemment avec ma copine qui est immense. Notre plus gros qu'on a jamais acheté.
1: OK.
0: Et la tune s'appelle Home Alone. Et devinez, ça parle de quoi ce Lego set-là? Ben du film, des fêtes, Maman j'ai raté l'avion et j'ai vraiment hâte de faire ça. Ça va être complètement pété.
1: On c'est pourra... combien de pièces, là?
0: C'est un 3900 quelques pièces.
1: Ouais. Oh! C'est la maison?
0: C'est la maison des McAllister. Donc, on a même la petite, le petit arbre en arrière, la petite annexe de la maison. On a toutes sortes de pièces. Un peu comme une maison de poupée Barbie, là, pour ceux qui connaissent pas trop les Legos, là. Tu peux ouvrir ça, puis t'as accès aux étages de la maison. Tu peux enlever le toit, puis tout ça. Donc, ça va être quand même être un super projet pour le temps des fêtes. Mais, ben, c'est ça. J'ai choisi cette tune-là parce que c'est leur dernier single qui ont sorti le 7 octobre. Et allez écouter ça, Brain Story. On va écouter Home Alone, puis après ça, on revient avec le bloc de Jamie.

0: Nice! Brain Story avec Home Alone! Ben merci, JS, c'est une belle découverte.
1: Ben oui, c'est... Écoute, je peux pas repasser dessus une deuxième fois. Là. Je l'ai déjà liké, il faut que je fasse jouer une toune quand même.
0: Ben oui, c'est ça, mais ça sonne vraiment années 70, mais c'est très récent. Là. Donc,
1: ouais, exact, c'est un band qui est pas vieux. Là. C'est pas genre leur 29e album, puis ils font un comeback. Là. Mais non, c'est ça, on est comme figé d'une époque, puis on le voit avec certains bands que c'est important pour eux. T'sais, les Babalounis, là, combien de fois ils nous ont... mentionné justement que c'était là un septembre de 63 là, faut vraiment être dans cette période là
0: précisément pis, là, lui c'était correct, surtout pour le surf là qui parlait.
1: Ben, c'est des choix artistiques donc exact. Chapeau à ces gens-là.
0: Ben oui, absolument, vraiment toute la production là, l'emphase pour aller chercher une richesse dans le son, un petit côté authentique là. C'est super, ça me faisait penser à plein de trucs de Blake

0: Maurice Velluto Collection, ouais, ouais, la formation québécoise, The Nude Party, que j'écoute une fois de temps en temps aussi, ça me fait penser à ça. Voilà, et puis ben c'est à mon tour, donc et puis ben je veux prendre du temps pour vous parler de l'auteur, compositeur, interprète, monsieur Antoine Corriveau. Je sais pas si Corriveau ton nom de famille, mais
1: Les ancêtres ont fait beaucoup d'enfants. Fait que pas dans cette branche-là.
0: Mais donc, juste pour vous donner une idée, j'ai trouvé une phrase sur le net que je trouve qu'il représente bien Antoine Corriveau, là, c'est celle du poète tourmenté à la voix rauque et aux compositions mélancoliques.
1: Ça vient-tu avec une corde, cette description-là?
0: Non, ça vient avec quelques albums, par exemple. Voilà, donc, et puis, ben c'est son quatrième album que moi, j'ai écouté quand même beaucoup, donc Un oiseau de nuit. Et puis, ben c'est sorti en 2025, mais il vient juste de sortir un quatrième album, fait que je me trompe. Un oiseau de nuit, c'était son troisième, mais il vient juste d'en sortir un quatrième qui a inauguré, rien de moins, au Festif de Baie-Saint- Paul dans la cour à bois de Gilles-Jean. Donc, parce qu'on sait que le festif, c'est très, très éclaté dans les scènes qu'on peut retrouver. Donc, puis, tu sais, je pense qu'ils s'amusent à faire ça de plus en plus aussi au festif de Baie-Saint-Paul. Tout un festival en passant, si vous avez jamais été là, mettez ça sur votre carte de visite au Québec. Vous devez au moins aller le vivre une fois, ce beau festival-là. Antoine Corriveau, il vient faire son tour aussi à l'Antibar Spectacle ce vendredi. Donc, avec comme première partie, Charlotte Brousseau, que je connais
1: Brousseau.
0: Pas. Brousseau, donc voilà. Et puis, son dernier album, ben ça s'appelle Baignade au centre du fleuve, que j'ai pris le temps d'écouter un peu. Il y a un vidéoclip aussi qui vient avec ça. Antoine, ça vaut vraiment la peine. Vous allez... La chanson que je vais vous faire jouer, c'est Un jardin, c'est la deuxième de son album Un oiseau de nuit. Moi, j'adore la production, j'aime le son, je rentre dedans, on tombe immédiatement dans son univers. Fait que c'est soit vous aimez ou vous aimez pas, mais si vous aimez la chanson qu'on vous fait jouer, vous allez adorer l'artiste. Donc, ça serait à aller voir en show ou peut-être aller voir les albums qui sont disponibles un peu partout sur n'importe quelle plateforme de musique en ligne. Fait que on y va, on part à la découverte. Un jardin, Antoine Corriveau.

0: Antoine Corriveau avec Un Jardin. Ben voilà, donc ben j'espère que vous avez apprécié. Moi, j'adore sa voix, j'adore un peu toute la mélancolie autour du personnage. Donc, à voir vendredi, si ça vous intéresse. Antibar Spectacle, il reste toujours des billets de disponibles. Et là, on va changer de registre musical. J'ai un peu de la difficulté à dire aussi c'est quoi le style musical d'Antoine Corriveau. On se posait la question hors d'onde. Je sais pas c'est quoi, JS, rock alternatif.
1: Ambiance jazzy.
0: Mais je vais aller vraiment dans quelque chose qui s'affirme très bien. Et puis, c'est un power trio rock francophone. Ça s'appelle Princesses. Et puis, c'est avec l'extrait Peur d'Alparc que vraiment, je les ai connus. Donc, de la façon qu'on se décrit, donc on se dit influencé par Rage Against the Machine, Marjo et le cran des Shirley. Donc, c'est ça qui est écrit sur leur site web. Puis, oui, on est vraiment dans ce genre de segment-là, mais c'est vraiment bien fait, c'est bien produit. Groupe est déterminé aussi à faire résonner là, la fibre de rock québécois et sans retenue et tout ça en français. Donc, c'est ça qu'on affirme donc sur leur Bandcamp à connaître. Puis, vraiment, j'apprécie beaucoup la chanson. On va la faire rouler aussi à quelques reprises aussi à notre émission. On y va, on se met en mode découverte. Peur d'Alparc, Princesses au 96. 9.

0: Vous allez pas nous dire qu'on en fait pas du bon rock francophone?
1: Ben écoute, ça sonne une tonne de briques, ça. J'avais entendu plusieurs fois le nom, mais écoute, j'ai pas toujours le temps d'écouter c'est toutes ça. Les bandes qui sortent toutes les tonnes, mais ouais, c'est sûr que j'aurais acheté ça dans ma liste.
0: Ben, on aime ça aussi, on va se faire des découvertes, moi pis toi aussi, par l'émission, parce qu'on se spoil pas, hein, fait que tu fais ton segment de show, je fais mon segment de show, puis là, on se réunit, moi puis Jean-Samuel, en studio, fait que, ah ouais, tu vas faire jouer de ça, ah ouais!
1: T'sais, on s'appelle pas pour savoir comment on va s'habiller, puis même affaire pour les tonnes.
0: Ben non, c'est ça.
1: C'est des surprises.
0: Exactement, et puis pour terminer mon blog, ben c'est pour faire suite aussi à la formation qu'on va recevoir aussi en studio après la pause, Interdit les chiens. Donc, une formation qu'on veut vraiment prendre du temps à vous faire découvrir. On est dans le noise rock un peu, et puis, à vrai dire, puis Zaz, c'est un power trio de rock brutiste, noise rock, math rock, originaire de Montréal. Ça fait déjà un petit bout que j'y suis, Zaz. Et puis, ben écoute, la dernière toune, Le Vice et le Culte. Excellente chanson, on l'avait même pas fait jouer encore. Et puis, ben c'est David Marchand qui est en arrière de tout ça, donc à la voix, la guitare, que vous avez peut-être entendu dans Mon Doux Seigneur ou avec la formation un petit peu plus country, Alex Berger. Étienne Dupré, aussi à la base, donc qui était en collaboration avec Claude Pelgag. Et aussi Francis Ledoux, donc au drum, donc qui était avec Jesse McCormack, donc qui fait un très bon rock aussi. Donc voilà, puis ben Zars, il enregistre le tout à Montréal, donc c'est dans le studio Waterhouse, et tout ça a été fait décembre 2024, puis aussi en 2025, parce qu'on arrive bientôt avec un album complet, donc je suis persuadé que Le Vice et le Culte vont en faire partie. Donc on vous fait découvrir ça, puis restez là, parce qu'après la pause, ben on veut vous faire découvrir la formation Interdit les chiens.

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Il fait pas beau dehors, mais j'espère qu'au moins vous prenez le temps de nous écouter en balado-diffusion ou sur le web. Puis un gros merci pour ceux vraiment aussi qui commentent sur toutes les vidéos aussi qu'on fait sur YouTube. Vraiment, on aime ça avoir vos commentaires. On prend le temps de vous lire aussi, donc autant sur la chaîne YouTube de CJMD que ma chaîne à moi, ma chaîne personnelle Jimbo Music. Donc si vous manquez d'inspiration musicale, ben je vous incite grandement à aller faire un petit tour sur ma chaîne YouTube. Et puis là, ben c'est le moment de l'émission où qu'on est en entrevue avec une formation de Québec. Et là, cette fois-ci, ils sont en studio avec nous. Mais juste avant d'aller à l'entrevue, on veut vous montrer un peu c'est quoi le son de Interdit les chiens. Donc, on veut vous faire découvrir un petit segment de la chanson Bruit Sonic. Puis après ça, ben, on part l'entrevue.

0: Ben, j'espère que vous aimez autant le son que moi, parce que Interdit les chiens, c'est un album que j'écoute énormément depuis au moins les deux dernières semaines. Donc, qui est un trio noise rock basé Québec-Montréal. Bonjour, messieurs.
1: Bonsoir.
2: Hello.
0: Bonsoir. Merci d'être là. Merci. Merci vraiment de prendre le temps de se déplacer à Lévis un mardi soir. Des fois, vous avez peut-être d'autres trucs plus intéressants à faire ou... On ne sait pas trop.
2: Non, mais je suis pas content d'être là.
0: OK, oui, bon, c'est merveilleux. Excellent. Donc, je vous laisse vous présenter.
3: Oui, moi, c'est Charles, je joue de la batterie.
4: Moi, c'est Cédric, je joue de la basse.
5: Et moi, c'est Simon, je joue de la guitare.
0: On l'a-tu bien entendu?
6: Je pense son mic marche pas.
0: On règle ça.
5: Moi, c'est Simon et je joue de la guitare.
0: Bon, ben merci. Ben, on veut l'entendre, ta voix, Simon. Donc, ben merci d'être là. Et puis, ben vous venez faire un petit tour aussi, vraiment pour votre show au Pantoum ce jeudi. Donc, c'est jeudi 20h.
2: Oui, on lance l'album. Exactement, tu l'as tout dit.
5: Je pense que c'est porte 20h et spectacle 20h30.
4: Exactement. Okay. Il n'y aura pas de première partie ou d'autres bands, donc vraiment 20h. 20h35, gros max, le show va commencer.
0: Gros max, et puis vous êtes au deuxième étage même?
4: Au troisième,
0: oui. Au troisième? Ouais. Ah oui, autant d'étages au Pantoum.
4: Ben oui.
2: C'est le dernier.
4: Ben ça, c'est un débat. Hein. Est-ce que le rez-de-chaussée, c'est compté comme un étage ou pas?
0: Ouais, c'est... Ouais.
4: Si c'est rez-de-chaussée, premier étage, c'est au deuxième. Puis si le rez-de-chaussée compte comme un étage, on est au troisième.
2: Je pense que c'est les Européens qui le calculent la bonne manière. RDC, premier, tu sais, deuxième, mais bref.
4: En tout cas, au dernier étage, ça, c'est clair.
0: Et puis, ben j'aimerais ça vous décrivez vraiment votre formation. Donc, c'est quoi Interdit les chiens? On s'en va?
2: C'est un trio de noise rock. C'est parti d'un projet que j'avais de faire un album à deux basses avec une batterie. Puis c'est ça, j'avais appelé Cédric ici, puis Étienne du groupe Zouz, que vous avez fait jouer.
0: Ouais, OK.
2: C'est ça. Puis finalement, Étienne, il avait pas pu le faire avec moi. Il y avait une tournée, je sais pas, il était occupé. Fait que là, j'ai fait appel à mon bon ami Simon avec qui je jouais sur scène avec Maud Audet, une chanteuse.
0: Mm-hmm.
2: Puis Simon il est venu, puis là on a commencé à jammer un peu. Il a pris une guitare finalement, il a laissé la bass dans son étui. Puis
0: OK.
2: Puis c'est ça, c'était comme on a fait un peu d'improvisation, puis je suis reparti après trois jours avec comme les sessions là, des chansons qu'on avait faites. On avait 3h30 de musique un peu improvisée. J'ai fait un peu de collage, j'ai envoyé ça aux gars. Ils ont donné leur input. On a réappris les chansons pour les enregistrer. C'est un peu compliqué à expliquer, mais c'est de l'improvisation, mais c'est pas vraiment de l'improvisation parce que c'est quand même des sections composées, mais en tout cas.
0: Composé, mais improvisé, puis après ça, ben on va rechercher le meilleur de tout ça, puis
2: Ouais, exact. Ouais.
0: OK. Bon, mais.
4: Vas-y, Simon.
5: Ben moi, je pense plus qu'on se mettait à improviser, on s'arrêtait, on était, il y a quelque chose qui se passe ici, là, on apprenait, on se parlait, OK, cool. Puis on apprenait ce qu'on venait d'improviser, puis là, on structure. Tu sais, un peu la musique, en fait, ça vient tout le temps de l'improvisation. Là.
0: Mm-hmm.
5: Un peu, là, n'importe qui, quelqu'un que ça soit avec une guitare puis qui crée une chanson, je pense qu'il improvise un peu des accords. Puis, tu sais, c'est un peu même le même concept, mais à trois musiciens. C'est ça, plus dans un contexte de noise rock, plus comme
2: ouais, puis noise rock dans le sens que c'est comme il n'y avait pas de limite au bruit. On était comme tous dans la même pièce. Ça peut paraître banal, mais c'est quand même peut-être de plus en plus rare, ce que des groupes enregistrent comme ça, avec les amplis dans la pièce qui... C'est comme le concept du son qui rentre dans les micros. Ben, tu sais, vous le savez, là, mais s'il y avait un ampli là, t'essaies de faire la prise de son d'un drum, mais t'as l'ampli qui est aussi fort que le drum, donc qui rentre dans le même micro que le drum, puis le drum rentre dans le micro de l'ampli, puis là, tout rentre dans tout. Puis ça crée des feedbacks, ça crée des... Donc, c'est ça, c'était comme assez différent de ce que j'avais, en tout cas, ce que moi j'avais fait dans ma vie dans des situations d'enregistrement. Donc, les possibilités étaient peut-être vraiment plus grandes à ce niveau-là.
0: Mm-hmm.
4: C'est ça, il y avait de quoi de relativement expéditif. Puis c'est comme si c'était assister à un jam, mais de qualité, enregistré de bonne manière. Tu sais, parce que justement, en étant tout dans la même pièce, on n'avait pas de clic pour nous donner le tempo. Fait que tu sais, on y allait vraiment. Ce que vous entendez, c'est comment qu'on l'a joué sans nécessairement être. corrigé par après. C'est vraiment comment on l'a joué à trois, puis c'est ce qui en ressort.
1: C'est un jam que vous avez répété souvent, mais c'est vraiment la take sur l'album. On l'entend d'ailleurs dans une des tunes, justement, ça va être celle-là. J'espère que ça va être celle-là ou un truc de même. Je me rappelle plus, c'est sur quelle...
4: C'est très drôle.
0: C'est la chanson Panique.
1: Panique,
0: ouais. Ouais, c'est la chanson Panique.
1: Mais ça, c'est merveilleux que vous ayez gardé cet élément-là aussi. Là, donc, c'est
2: ouais, ben, on trouvait ça important, je pense, de garder des éléments du... des genres de...
0: D'authenticité.
2: Ouais, mais de sentir qu'on est dans le studio un peu en écoutant l'album avec le band pour...
1: Pas tout découper, là. Celui-là, vous l'avez gardé, mais ça fait
2: garder
1: partie
2: les
1: de
2: erreurs.
1: L'œuvre aussi, là. Ouais.
2: Exactement. Garder les erreurs, garder les après-tunes, les avant-tunes aussi, des fois. Il y a des moments, tu sais... On avait dit à l'ingénieur de son, enregistre en continu, tu sais. On sait jamais qu'est-ce qui va arriver. Puis après ça, on est parti avec ça. Puis, tu sais, c'est moi qui ai mixé, mais j'ai décidé des fois de garder des bouts de... Des fois, tu nous entends parler au début, on est rendu à 6, là, mettons, 5, 6, ou...
0: Mais c'est rare, ça,
1: c'est dans Conduire comme Jésus, ouais, ça, c'est...
2: Ben, moi, pour vrai, en tant que personne qui écoute de la musique, ça me fait tout le temps triper des affaires de même, d'avoir l'impression d'être dans le studio avec le band, puis... Je sais pas, je trouve... C'est ça, c'est juste un trip.
0: Ça a juste une petite couleur, c'est le fun. Ouais. Mais écoute, même Paul McCartney fait encore ça. Moi, j'ai écouté ses deux derniers albums, puis il fait encore de ça. Surtout son album numéro 3, qui a enregistré lui-même.
2: Ouais.
0: Il fait encore de ça. Il, vraiment,
2: ben oui, c'est ça, on n'a rien inventé. Là. C'est juste, c'est ça, c'est ça, tellement trippant. Là.
0: C'est ça, exact. Et puis, c'est enregistré à quel endroit, finalement? Est-ce que vous avez enregistré ça ici à Québec, ou c'est à Montréal?
5: En fait, on est vraiment chanceux, parce que Charles, il est copropriétaire d'un studio à Montréal, le Madame Wood, puis... C'est ça, c'est pour ça qu'on a eu la chance de pouvoir s'installer là pour la... On n'a pas pratiqué dans un local, là, on est allé là.
0: Direct de studio.
5: Les mics étaient placés, puis on a dit... C'était pas vraiment la prise de son qu'on vraiment travaillé la première journée, mais c'était plus comme on va capter tout le mieux qu'on peut, puis... C'est pour ça, c'était un peu... L'enregistrement nous a servi à la composition aussi, parce qu'on enregistrait, on allait écouter... C'est vrai qu'il est cool, il y a ça. On essaie-tu de le début avec la fin, puis tout ça, puis on construisait aussi en le faisant. Là.
0: Ben, d'avoir la chance de le faire directement dans un studio, je pense pas que c'est quelque chose de fréquent pour vous. Donc, de pouvoir vraiment arriver et dire, ben, OK, let's go, là, on se lance un peu comme des grands bands britanniques, je pourrais dire. Ben là, vous allez avoir le studio pendant 2 mois, vous êtes payé. Oh, ouais. C'est
2: une villa en France.
0: Ben, exactement. Fait que, donc, moi, je trouve que c'est une super opportunité que vous aviez là.
4: C'est une opportunité, c'est un grand privilège, parce que la réalité de l'industrie de la musique étant ce qu'elle est, les gens vont faire beaucoup de travail en amont pour minimiser le temps studio aujourd'hui. Alors qu'à l'époque, comme tu dis, les gens, les bands rentraient en studio, puis il n'y avait rien d'écrit, rien de composé, puis tout se faisait dans les délais de 2-3 mois. Puis tu sais, même à cette heure, il y a des albums qui se font, on va juste faire les drums au studio, puis après ça, on fait ça dans la chambre à coucher ou dans les home studios. Là,
1: parce que le matériel, il est plus accessible qu'avant, on s'entend. Là. Ouais, pour aller à la maison, tu es capable de t'équiper pour faire de quoi qui a bien du sens, mais c'est l'expérience de faire un album studio, c'est là que ça prend, on dirait, tout son sens là, en
4: ben
1: tant
4: oui,
1: qu'artiste.
4: C'est normal aussi si t'es un artiste solo qui engage des gens, mais si t'engages 4-5 personnes plus le studio, c'est des journées qui sont vraiment coûteuses. Fait que là, des fois, il y a des moments où veux pas, réalistement dans le studio, il y a des moments où t'es payé pour être assis sur le divan puis écouter, puis...
1: c'est
4: normal que pour les gens ça coûte extrêmement cher. C'est normal.
1: Par curiosité, mettons, on sort une moyenne, là, genre une journée de studio là, pour un band, là, genre qui est 3-4 et sont sérieux. Là. Comment ça peut coûter, genre?
0: Ben là, Charles doit bien le savoir.
1: Tu sais, le coût, mettons, exemple, tu loues ton studio, un tarif, là, tu sais, c'est pas une cote, là, genre, qu'on lance dans l'univers, mais environ,
2: le prix du studio?
1: D'une journée de studio, là. Mettons que moi, j'ai un groupe, je te dis, garde, je veux une journée, puis ça coûte combien, à peu près?
2: Ben, ça doit scier entre, mettons, les studios, ça, au Québec, mettons, là, peut-être pas à LA, là, mais mettons, au Québec, ça doit scier entre 300 et 700 la journée. Là.
1: Fait que ça peut monter vite. Là,
5: mais voilà. Plus, il faut que tu engages l'ingénieur, que lui n'est pas nécessairement
0: plus la
5: payé.
2: Ouais, exact.
1: Okay.
4: Plus la main-d'œuvre. Donc, tu sais, c'est pas en bas de. C'est pas en bas de 2000 une journée. Là.
1: Facile, OK.
2: Mais tu sais, pour revenir à ce que tu disais par rapport au fait de. Tu sais, il y a des albums qui se font maintenant avec les drums juste en studio, puis après ça, c'est comme plus du bedroom recording. Je trouve que pour le projet qu'on avait envie de faire, c'était comme. ça s'aurait pas pu se faire autrement. Ouais. C'est comme... Puis, tu sais, on revient d'une pratique, là, on pratique cette semaine au Pantoum à Québec, puis... Tu sais, cette bande-là, ça peut juste exister si on est les trois en même temps en train de jouer. Je veux dire, je pratique pas les parts de drums chez nous. Là, c'est comme tout se répond ensemble, puis il n'y a pas de... Je sais pas comment dire, mais il n'y a pas de... Interdit les chiens, ça n'existe pas si c'est pas live. Là, y a pas de...
1: mm-hmm. C'est comme une cuisine. Là. T'sais, mettons que chacun fait son stock chez eux, puis tu arrives au restaurant, puis tu assembles.
2: Mais ça sera pas aussi
1: bon. Ça sera pas aussi hot. Là, c'est clair. Ça va être bon, mais...
2: Il y a des super albums que j'adore qui ont été faits comme sur un ordi aussi. Là. Mm-hmm. Tout est...
1: Mais ça paraît
2: tout,
1: en tout cas
2: tout peut être bon,
1: que c'est le fun, que vous avez eu du fun, que vous avez eu justement là, cette liberté-là. Parce que dans l'album, on sent pas qu'il y a eu des choix nécessairement très, très durs. C'est, on y va, puis on garde notre corps.
4: Oui, exact. Puis d'avoir la dynamique de band aussi, là, de pas être comme musicien pigiste. C'est ça, c'est le fun. C'est un tout, ça prend les trois. Puis c'est ça qui est... C'est très stimulant. En tout cas, dans mon cas, je trouve ça très stimulant.
5: Aussi.
2: Ouais, ça faisait longtemps qu'on avait...
0: Simon, il fait juste répéter la même affaire. Ouais, moi c'est aussi. De plus en plus.
2: Mais c'est une chose qu'on dit pas beaucoup, mais c'est assez rare, les groupes de musique en 2026. Tu sais, il y a une époque où il y avait juste des groupes de musique. Tu sais, mettons les années 90, là, ou qu'est-ce qui était avant aussi. Là, mm-hmm. Maintenant, c'est comme... Si tu regardes les programmations de festivals ou
5: mais
2: de...
5: Tu parles plus de l'industrie au Québec, là.
2: Parce que ouais. Ben oui.
5: Si tu vas aux États-Unis ou en Angleterre, il y a plein de bands.
0: Il y a encore plein de bands.
1: Ouais, okay. Est-ce que tu veux dire par là, c'est exemple, t'as comme un leader du groupe ou deux personnes qui font la base, entre parenthèses, du groupe, puis t'as le bassiste qui est attaché à ce groupe-là, le guitariste qui va juste faire les shows live puis faire les tracks en studio, puis il chill jamais avec le band. C'est pas nécessairement des amis de tous les jours versus un groupe que
5: c'est des gens engagés, plus je pense qu'il veut dire Charles. Okay. C'est des gens qui sont engagés pour faire la tournée, pour probablement que c'est même pas... C'est pas toutes les musiciens qui ont joué sur l'album, mais c'est comme il y a un artiste qui a fait son album en studio, puis là, il engage... un ou une artiste, je veux dire, puis engage des musiciens après pour faire la tournée. Puis
0: là, ben, genre Hubert Lenoir, tu sais, il a jamais été seul, il est tout le temps avec vraiment 5-6 musiciens.
2: Mais c'est juste le concept d'être un groupe de musique en 2027, c'est comme l'affaire, c'est un suicide économique, là, je veux dire, dans le sens que, tu comprends ce que je veux dire, c'est l'affaire la moins rentable ever, là, mais c'est comme, c'est l'affaire la plus cool en même temps, dans le sens que...
1: En tout cas, tu vas bien le rêve aux jeunes, là. C'est parfait ça. Ceux qui veulent commencer. Là. Non, mais en même temps, si vous mettez, faut que tu souffles un peu, là, veux pas, là, tu sais, quand
2: non,
1: tu
2: mais
1: commences.
2: Tant qu'à faire de la musique et être pauvre, je veux dire.
1: Fais-le comme il faut. Là,
2: ben, pas que c'est pas comme il faut de le faire autrement, mais c'est juste comme. Je sais pas, moi, j'ai tout le temps grandi. Je suis sûr que vous autres aussi tout le temps grandi en ayant voulu être dans un band, tu sais, puis. Puis on a été dans plein de bandes, nous autres, là, mais c'est juste en tant que pigiste, parce qu'on les trois, on est musiciens pigistes, donc on est engagés pour accompagner sur disque ou en tournée d'autres artistes. Mais là, de un peu prendre le contrôle de la musique, puis de vraiment faire ce qu'on veut, puis de faire des affaires pas écoutables,
0: c'est cool. Moi, je trouve ça facilement écoutable parce que je l'adore, votre musique. J'aime le genre d'arrivée.
1: C'est accessible, peut-être. C'est moins accessible, mettons, que des trucs un peu plus pop.
2: Moi, je trouve ça excessivement accessible, mais...
1: Oui. Pour le style, des fois, il y a ça aussi, mais... non, mais c'est le fun de se comparer aussi. Puis, mais c'est super bon, pour vrai. Puis vous avez fait quand même une belle galette aussi avec ça. Là. J'ai vu qu'il allait avoir des disques vinyles de disponibles. C'est déjà sorti.
2: Ça reste quasiment plus, même, je te dis.
1: Sérieux? OK. Fait que vous allez en avoir, j'imagine, au lancement jeudi.
4: Oui, vas-y, Simon.
5: Non, mais je suis déjà hors sujet, là. Je m'en allais parler de la discussion de tout à l'heure.
1: Ben vas-y. Nous autres, écoute, il n'y a pas de. Comme tu as vu, on n'a pas des questions à la radio Cannes, là.
5: Non, mais je voulais juste dire que par rapport à ce que Charles disait, là, de l'affaire des bands, tout ça, ce que j'aime vraiment avec notre band, c'est que c'est un peu thérapeutique. Il n'y a pas de. Il n'y a pas de. On fait ce qu'on veut. Je, comment dire ça? Il n'y a pas de
0: ben c'est barrière. Votre propre, c'est votre propre création. Vous êtes votre propre réalisateur. Il n'y a pas un producteur qui est en train de vous dire « Ouais, non, ça, on va essayer de la rendre plus populaire. On va essayer de la rendre plus radiophonique. »
5: Mais même entre nous autres, là, on n'est pas en train de se dire « Non, tu devrais faire ça. Non, tu devrais faire c'est ça. » C'est chacun fait leur affaire puis ça, c'est ça que ça donne.
0: Mais ça paraît, moi, je trouve, sur l'album.
5: Sans essayer de suivre des directives, là, c'est comme vraiment le fun.
2: En fait, des fois, on part tellement chacun de notre bord. On est, faut pas oublier de se regarder des fois pour revenir. Moi, des fois, je pars dans ma tête. Puis, en tout cas.
1: Mais c'est très planant aussi, tu sais, votre histoire. Autant qu'il y a comme du truc plus rock où que, ça avance que. J'imagine que le deuxième side, il est séparé de même. L'avez-vous fait pour le vinyle? Parce qu'on dirait que comme la fin de l'album, là, c'est. OK, là, c'est là que ton moche embarque, en parenthèse, ta microdose.
2: Les sirènes qui pleurent.
1: Non, mais juste la fin de l'album, on est plus. En tout cas, c'est peut-être moi qui l'écoutais buzzer un peu, là. Mais la fin de l'album, je le trouve beaucoup plus planant, plus mélodique que le début. Là,
2: Tu sais, c'est la dernière tune sur la face B, là, c'est la première affaire qu'on a jouée le premier jour. Je pense, là, en tout cas.
4: Non, c'est la première journée, je suis pas mal sûr.
2: C'est la première journée des neuf, puis c'était comme juste deux micros, je pense, puis ça a comme. C'était comme une.
1: C'était deux micros d'ambiance pour la salle où ce que vous étiez, puis ça a tout capté le son.
2: Passé dans un module d'effet qui s'appelle Eventide H3000.
1: Prenez ça en note.
2: C'est un rack à effet, puis je pense qu'il y avait comme des octavers là-dedans. En tout cas, c'est comme une genre de bébelle, peut-être avec un genre de spring reverb. Mais c'est vraiment juste. Presque juste Cédric puis Simon qui gossent sur des pédales. Là. C'est ça pendant comme 8 minutes. Là. Je pense qu'il y a comme. Peut-être qu'il y avait un autre micro de moi qui se lève puis qui. Je pense que j'ai comme commencé à mettre des bouts de mes enfants qui parlent, mais je l'ai coupé après.
5: Ça durait genre 30 minutes. Là,
2: ça durait 30 minutes au début.
1: Fait que c'était un bout de 30 minutes. Vous avez comme isolé un 7 minutes.
2: Je pense que j'ai isolé le 7 minutes et demi où je suis pas en train de jouer de la flûte à bec puis de taper sur un piano. Parce qu'il y avait vraiment crise de niaisage pendant un bout. Là.
1: Mais tu sais, sur Facebook, je sais pas s'il est pas disponible, je pense, sur votre YouTube, mais vous avez sorti un genre de. Pendant l'enregistrement, vous aviez filmé, puis ça, c'est super intéressant. Allez voir ça pour vrai. Moi, j'ai commencé, je pense, à Interdit les chiens. Aviez-vous sorti une toune à ce moment-là ou pas en tout, non? Quand vous avez sorti votre extrait sur Facebook.
2: C'est la première affaire qu'on a sorti.
1: Puis j'ai accroché tout de suite. Genre, j'ai comme. Tu sais, tu pognes l'ambiance du band, puis tu comprends aussi un peu. Là.
2: Il y a beaucoup de bouts où on se trompe dans cette.
1: C'est parfait, ça.
2: Ce genre de documentaire-là.
1: Ouais. Allez écouter ça, c'est bon pour
2: vous. Les erreurs de l'album.
0: C'est tout le fun, c'est un petit behind the scene un peu. Puis on demande tout le temps aux artistes, vous, c'est quoi votre plateforme de réseau là, social là, pour amener les gens à écouter votre musique, etc., etc. Donc vous, là, on se situe où? Est-ce qu'on vraiment, let's go sur Instagram 2-3 fois par jour ou c'est difficile un peu là, d'aller
2: non,
0: dans cette portion-là?
2: On n'est pas des grands fans de ça, mais on le fait quand même, là, mais c'est plus en show, je dirais. Là.
0: Ouais.
2: Ouais. Oui, acheter l'album, pour vrai. Sinon, il y a Bandcamp qui est le fun.
0: Mm-hmm, pour vous encourager, ouais.
2: Ou juste l'écouter gratuitement, si vous voulez, mais ouais. Non, les réseaux, c'est juste c'est comme un mal nécessaire, là, mais si on pouvait vivre sans, on serait... Bon. En tout cas, nous autres, on aimerait mieux pas avoir à faire ça.
1: Mm-hmm. Vous faites poser des affiches pour votre lancement, comme ça se faisait à l'époque, vous l'avez fait vous-même dans la ville?
4: Non, ça a été des longues négociations. On travaille avec Bob Bijoux, anciennement Durvie, qui est aussi dans le complexe du Pantoum, puis eux, ils nous ont aidés pour justement tout ce qui est publicité, tout ça. Donc,
2: c'est notre maison de disques, en fait.
4: C'est ça, exactement. Mm-hmm. Table.
1: Fait que vous avez eu de la promo à l'ancienne, qui est peut-être plus votre style. Tu sais, tu te promènes sur Saint-Joseph, puis tu vois qu'il y a un band qui joue à telle
2: date. T'en as-tu vu? C'est pour ça que tu dis.
1: Non, mais c'est ça, je posais une question comme ça.
4: Parce affiches, ils ont réussi à avoir les panoqués, tu sais, comme dans deux, trois stations de métro à Montréal, là, la grosse affiche aussi pour.
1: Cool.
4: Tu sais, parce que la pochette, c'est sûr, je prêche pour ma paroisse, mais moi, je trouve qu'elle est magnifique, la pochette. Puis
1: oui.
4: Ça fait comme un gros statement, ça a une identité visuelle forte, fait qu'on a essayé de...
1: On dit plus tantôt, Interdit les chiens, ça vient de où cette histoire-là? C'est un pop-up? Ça a une signification particulière?
2: Ça n'a aucune signification, à part si vous voulez en trouver, mais c'était un graffiti sur un squat à Montréal.
1: OK.
2: Cool. Ben, je pense que c'est un squat, là, je peux rentrer, mais...
1: Il y avait un tag là, sur un mur de briques, puis c'était marqué Interdit les chiens.
2: Ouais, exact, là. Ça se dit pas, là, c'est drôle. C'est comme...
1: Interdit aux chiens, c'est
2: ouais.
1: plus ça. Ouais.
2: C'était comme
1: ouais,
2: plus drôle ça. De garder le, l'erreur.
1: Peut-être faire des pancartes, ça, c'était drôle là, comme, comme merch. Là. Interdit les chiens, tu sais, comme tu peux ouais. mettre sur.
2: Ah, comme t'achètes au Canadian Tire.
1: Genre, des affaires de maman à vendre. Ça serait, bon, ça serait de la bonne merch.
2: À louer.
1: Ouais.
5: Je tiens à dire, c'est juste un nom, là. On aime les chiens.
0: Ouais, OK.
5: Puis on, les aime, chats. On aime les, le ben, les chiens aussi, là. On...
0: Puis il n'y a pas eu de chiens maltraités pendant l'enregistrement.
2: Ah, vraiment pas, pour vrai. Puis les chiens sont les bienvenus au studio Madame Wood. Puis il y en a souvent qui viennent, puis...
0: Ah ouais, pendant un enregistrement, par exemple.
2: Ouais, ouais, ça arrive okay. souvent, ouais. Ben oui.
0: Pourquoi pas?
2: Ben oui, Céd, il y a un chien, moi j'ai un chien. Ouais, Simon, il n'y a pas de chien.
4: Mais non, pas j'ai de chien.
2: Il adorerait avoir un chien.
4: Si je peux faire mon shout-out à mon beau Yaku qui est en fin de vie, mon chien qui va
0: avoir
4: ça. Que, ouais, je veux juste dire que je l'aime.
1: On y a plein d'énergie.
2: Merci. Papa, il s'en vient dans pas long. Là.
0: Il nous écoute-tu, quoi?
2: Stand by.
1: Oh, oui.
4: Ben oui, sûrement.
0: Moi, il y a écoute. Son sel. Il y a son casque, il y a ses headphones.
4: Il y a son casque de chien cute. Ouais.
0: Donc, je veux rappeler à nos auditeurs que vous êtes en spectacle au Pantoum. Il reste encore des billets. C'est disponible sur le point de vente. Vraiment, porte, ça rouvre à 20h, troisième étage. Et puis, je pense que c'est en même temps que le lancement d'album de la sécurité. Non, je me mélangeais.
1: Ça, c'est la semaine passée.
0: Il y a vraiment, mais il me semble, il y a quelque
1: chose. Ça se peut qu'il y ait de quoi d'autre aussi ce soir.
4: Il y a un autre show au sous-sol du Knockout
0: ouais.
4: avant. Je sais pas c'est quoi le band principal, mais il y a Encore Malade. Qui est le band de Simon Kearney, Jérôme Casabon, puis Gabriel Arsenault, qui jouent eux autres à 7h. Donc, vous pouvez faire les doubles, le double.
0: Ouais, ça se fait.
4: Double. Nous voir après, ouais.
2: Ah, c'était à 10 mètres l'un de l'autre. Là. C'est vraiment la même bâtisse. Là. Fait, je sais pas s'il y a des crinqués qui écoutent. On est où, là?
1: CJMD, ça arrive.
2: CJMD.
0: C'est à Lévis, là.
1: Il y a du monde de Lévis qui sont
0: vraiment,
1: crinqués.
0: Faut les inciter, là, à vraiment à descendre, aller vous voir.
4: Ben oui.
0: Puis, vous avez d'autres shows de prévus après celui-là du Pantoum à Québec ce jeudi?
2: Oui, il y a un lancement à Montréal pour les plus crinqués encore. Le 3 novembre à Montréal. Je sais pas si... En tout cas, c'est-tu en direct en ce moment?
0: Ouais. Ouais.
2: OK, donc c'est pas encore sold out, mais presque.
0: OK.
2: Donc, si vous voulez venir voir le band deux fois, vous pouvez venir demain. Jeudi à Québec et le 3 novembre à Montréal, il reste comme 5 ou 10 billets.
0: Ouais, c'est pas une salle que j'ai eu la chance de voir, le petit ours.
2: Ouais.
0: C'est ça, j'ai jamais été là.
2: C'est ça, c'est dans le quartier du Myland, puis...
5: Anciennement, ça s'appelait Ursa.
2: Ouais.
0: Ah, okay.
2: Ah, les gens, ils viennent de comprendre.
0: Ah ouais, c'est comme dire le MTLUS. Non, là, vous allez me dire le Métropolis. C'est comme à Québec, c'est encore l'Impérial de Québec, c'est l'Impérial Bell. Là.
4: C'est l'Impérial de Québec.
0: C'est ça, voilà.
2: Le cinéma.
0: On vous l'a dit bleu feu, voilà. Okay.
2: Mais sinon, il y a plein d'autres shows. Il va y avoir plein d'autres shows annoncés un peu plus tard pour le printemps, l'été prochain, puis en tout cas, suivez ça.
0: Puis à vrai dire, je pense que c'est peut-être un élément qui nous a échappé un peu pendant l'entrevue, puisque vous avez présenté, puis il n'y a pas personne qui s'est dit qu'il était chanteur pour la formation. Donc,
2: ah oui, c'est vrai. J'ai fait des voix, c'est moi, le Charles.
0: C'est...
2: Après avoir fini les morceaux instrumentaux,
0: ouais.
2: Des fois, j'étais comme... les gars, pensez-vous qu'il manque de quoi? Peut-être qu'il manque de quoi dans telle section. Là, il y avait des idées, des affaires. Puis là, on... C'est pas Cédric. OK, l'affaire, c'est que Cédric habite à Québec. Puis Simon puis moi, on est à Montréal. Donc, c'est quand même difficile, des fois, de se réunir pour comme... travailler sur des idées, donc mm-hmm. Moi j'allais en studio, puis là je commençais à mixer un peu l'album, puis là j'avais une idée d'un truc mélodique qui pourrait arriver dans une section. Puis tu sais, juste parenthèse, on voulait pas rajouter trop de choses sur ce qu'on avait déjà enregistré, mais des fois, tu sais, ça le demandait. Donc, fait que là, j'ai pris un micro, puis j'ai juste, il y a eu une toune, je fais juste faire n'importe quoi avec ma voix, tu sais.
1: Comme un gibberish un peu.
2: Ouais, je pense qu'il y a 20 secondes de paroles sur l'album ou quelque chose comme ça. Là. C'est vraiment,
0: très peu, il n'y en a pas beaucoup.
2: C'est pas beaucoup, ouais. C'est ça.
0: C'est
2: là.
0: Ça.
2: Ouais, fait que oui, il y a de la voix. C'est
1: plus
2: moi.
1: Du bruit que de la voix un peu, là. Tu sais, ça vient rajouter.
2: C'est
1: une couche,
2: ça, c'est texte, c'est ça. C'est pas dans l'optique de la chanson, là. C'est, de la chanson comme le style musical, là, mais c'est dans l'optique de. C'est comme un instrument, là. C'est ça.
0: Une formation comme vous, est-ce qu'on s'attend de passer hein, vraiment à la radio ou vraiment dans des plateformes qui font de la promotion musicale ou on s'attend peut-être pas à ça vu que on est peut-être moins dans quelque chose radio friendly, accrocheur.
4: Ben ça va sonner un peu cheesy ce que je vais dire, mais ça tout s'est tellement déroulé de façon inattendue que moi personnellement je suis juste en mode gratitude. Fait, peu importe ce qui arrive, j'ai pas d'attente.
0: C'est ça.
4: Par rapport au projet. Fait que tout ce qui arrive, c'est juste du bonbon. Mais on a réussi à plugger une tune à SiriusXM.
0: Nice.
4: Une chance. T'es-tu
0: Brissonnec qui écrit?
2: Non, c'est pas Brissonnec. C'est ABC No Rio.
0: Parce que un des extraits que vous avez, c'est Conduire comme Jésus. Ouais. Donc, puis on va la faire jouer juste après l'entrevue d'ailleurs. Intégrale. On l'a fait jouer au complet. C'est presque une pièce de 6 minutes que vous avez là.
1: Autant que ça.
2: C'est un 5 minutes.
1: Désolé.
2: Conduire comme Jésus, non.
0: C'est ça.
1: Mais quand même, c'est. Mais c'est parfait. Nous autres, on n'a pas de barème de temps non plus.
0: Il s'en souvenait plus trop. Là, que, ah ouais, c'était 2 minutes et demie, ça.
2: Mais je pensais que c'était une des courtes d'album. Non, mais comment, elle est pas longue, elle.
4: J'ai fait une entrevue à CKRL il y a comme une semaine ou deux, puis le gars, il a fait jouer Labrador au complet. Elle a duré un bon 8, là, puis j'étais surpris, j'étais content, j'étais genre...
1: Chandard les radios communautaires, on peut se permettre.
4: Ben oui, vrai, oui, puis tu sais, j'ai regardé,
0: ben oui.
4: C'est ça, on était dans le bout plus planant, expérimental, puis j'étais genre, c'est sûr qu'il va la fade out, là, mais il restait comme 4 minutes, non, il l'a laissé au complet, donc Pierre, bravo pour ça.
2: Ben, c'est light un bat.
0: Je m'en allais là, écoute, je m'en allais pratiquement là. D'après moi, il voulait peut-être avoir une pause de plus avec la pause publicitaire. Mais il restait là, il l'écoutait, il était attentif.
2: Pierre Dolbecq.
0: Ouais, c'est ça. Ah, excellent, Interdit les chiens, ben c'est génial. En tout cas, longue vie à votre projet.
2: Merci beaucoup, pour vrai. Merci.
0: Vraiment, l'album, il est vraiment sa coche.
1: Puis vous avez quasiment tout vendu, vos copies vinyles. Vous parliez de ça tantôt.
0: C'est une belle preuve.
1: Vous avez fait imprimer combien?
2: 2000. Non, 100
0: millions. 200 000.
2: C'est un premier pressing de 100 copies. Puis là,
1: 600, OK.
2: Non, 100.
1: 100, OK.
2: Wow. J'aimerais ça, mais...
0: T'as fait au Vinylist ici à Québec ou...
1: Quel endroit vous avez?
2: C'est le Drummond Vinyl qui fait le pressing. Ouais.
0: L'endroit d'Angine de Poitrine.
1: Yes.
2: Ouais, en plus, on est tombé pendant qu'il pressait les 30 000 copies d'Angine.
0: Ah, wow, OK.
2: C'est ça, c'est Cédric qui est allé chercher les vinyles à Drummondville.
0: Nice.
2: Puis, je sais pas si t'as pris des photos, mais...
4: Non, j'ai pas pris de photos, mais j'étais content. Ils m'ont dit qu'ils avaient aimé écouter l'album pendant toute leur overtime à printer les 30 000 d'âge.
1: C'est malade.
4: Fait qu'on les a accompagnés dans leur grande mission.
2: Ah, pauvre petit.
0: Ben, ça reprenait de la bonne musique. Pour passer ça, en plus, vu qu'il n'y a pas de parole, ben, c'est vraiment pour des gens, parce que j'en connais beaucoup, des personnes qui vont vraiment prendre le temps d'écouter de la musique, mais ils veulent pas avoir de voix dans leur job. Parce que c'est plus dérangeant. Quand tu travailles, tu fais d'autres choses. t'sais, de pas avoir de parole, moi, j'apprécie énormément ça. Puis, tu sais, on dirait justement que le succès d'Engine, ben, j'en ai écouté énormément. Puis, on dirait, c'est le fun de ne pas avoir de parole, parce que des fois, je trouve qu'il y a trop de formations, qu'on fait trop un emphase sur les paroles, trop de textes, trop de paroles.
2: Il y a des gens qui ont des choses à dire, il y en a qui ont rien à dire. Nous autres, on n'a rien à dire.
1: Mais votre musique nous parle, fait que vous, pas, on se comprend là-dedans, fait que, tiens, on fait une belle petite...
0: Ben, c'était trop poétique pour toi, tu me regardes avec des gros yeux.
1: Pantoute. C'est rare, je dis quoi d'intelligent?
4: En tout cas, t'as dit ta phrase pour la fin de 2026, c'était beau, JS.
0: C'est ça. Donc, un gros merci de s'avoir déplacé, puis vraiment longue vie à votre formation, puis vraiment, nous, on va partager, vraiment l'entrevue, donc parce que l'entrevue, l'intégrale de l'entrevue est disponible sur YouTube de CGMD ou sur ma chaîne YouTube Jimbo Musique en français. Et puis nous, on va se laisser avec un des extraits, donc Conduire comme Jésus, Interdit les chiens, on écoute ça. Merci beaucoup, messieurs.
4: Merci à vous.
5: Merci.
2: Merci.
7: T'as la suisse, là? OK.

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0: au studio sur les ondes de CJMD 96.9. Et puis, ben, si vous venez juste de vous joindre à nous, ben, nous, on est en mode rock, mais on vient juste de terminer une belle entrevue avec la formation basée à Montréal et à Québec, Interdit les chiens, qui vont en spectacle, donc, au Pantoum de Québec, donc, à 20h ce jeudi. Toujours des billets disponibles sur le point de vente. Et c'est pas trop cher, je vous le dis tout de suite. C'est vraiment pas cher, ça vaut la peine. Il y a même un rabais de 25% si vous êtes inscrit à l'infolettre du Pantoum. Ça revient à 15$, c'est chaud.
1: C'est donné, c'est donné.
0: Ben, pour une bonne formation comme ça, en tout cas, bref, on vous le suggère grandement. Et voilà.
1: N'hésitez pas trop, parce que ça va être votre chance d'avoir votre premier pressage, le First Press, édition limitée. C'est pas mal qu'ils le vendent, là, mais moi, je le dis comme ça. D'Interdit les chiens. Je suis sûr, ça sonne super bien à galette aussi. En plus, un des gars du band, Crème, il fait du son. Fait que
0: ça explique bien des trucs. Ben oui. Parce que vraiment, ça sonne super bien.
1: Ils sont en studio à Montréal. Ben oui. On le retrouvera pour vous le repluguer, mais malade.
0: Absolument. Donc, voilà. Donc, nous, pour compléter l'émission, ben vraiment, on est en mode rock sur les ondes du 96.9 jusqu'à 23h. Il nous reste l'album iconique que JS a choisi, qui est l'album 10 de Pearl Jam. Ça va être un petit peu plus tard dans l'émission. Après ça, ben, il y a le bloc à JS. Mais juste avant, ben, il y a la toune de char de la semaine.

0: Mais on aime ça parler de spectacles JS.
1: Ben oui.
0: Des fois, on parle de spectacles des fois qui sont pas trop abordables.
1: Puis parlant de gars qui a son studio.
0: Ouais.
1: Mais ça te parlait de ton meilleur ami?
0: Ben, mon meilleur ami. J'aimerais ça que ce soit mon meilleur ami. Tu parles de Dan Auerbach.
1: Celui que t'apprécies particulièrement, mettons.
0: Ben, à vrai dire, Monsieur Dan Auerbach, qui fait de la production pour Easy Eye Sound, donc qui est un studio un peu sous la directive de Warner Brothers Concord Record, mais que lui, il a une carte blanche avec ça, puis qui fait rayonner des artistes de blues rock, country, blues, bref, du moins que c'est bon.
1: Musique traditionnelle d'Amérique latine. Un peu de tout,
0: mais là,
1: là.
0: Tout ça à Nashville, donc fait tout ça dans son petit studio à Nashville. Ça a l'air d'une petite maison bien ordinaire, mais il se passe de la magie là. Puis ça, on dirait que c'est tout le temps comme ça avec des studios iconiques. Mais à vrai dire, c'était plus de parler de Black Keys en général, parce que The Black Keys ont sorti un nouvel album, bref, un 14e album pour le duo américain. L'album s'appelle Peaches. Et puis l'album, on est vraiment dans les racines du blues rock américain. Donc, nécessairement, c'est pas vraiment des compositions de Black Keys, mais plus des vieilles compositions qu'on a remanié, refait, retravaillé. Donc, c'est un peu dans le même style que l'album Delta Cream que j'avais adoré et qui sonne incroyablement bien en album vinyle. Et de Peaches, ben, je vous dirais, c'est à peu près la même chose aussi. Très bonne qualité sonore en album vinyle. T'sais, on entend vraiment la vibration des guitares et ça le fait très bien. Donc, si vous avez un album à vous acheter, ben, ça pourrait être vraiment peut-être un beau cadeau de Noël d'une certaine façon, parce que les albums vinyles sont une quarantaine de dollars. Donc, je pense que ça peut être des très beaux cadeaux.
1: Toujours un beau cadeau des vinyles.
0: Et puis, des fois, on aime ça, se faire des cadeaux aussi, d'aller voir des groupes en spectacle. Et puis, ben, The Black Keys sont en spectacle à la Place Belle, à Laval. Et puis, c'est vendredi que ça en vient. Et puis, ben, malheureusement, moi, ça fait quoi, une dizaine d'années, là, que je veux les revoir, parce que la dernière fois, je les ai vus, c'était au Festival d'été de Québec. Ça commence à remonter pas mal. On est en 2013. La dernière fois, sur les plaines d'Abraham, il y avait du monde pas mal. Et puis, vraiment, ils sont revenus avec un certain succès, tu sais, je vous dirais, en salle de Black Keys, parce qu'il y a eu quand même quelques problématiques avec leur étiquette de disque et des shows qui ont essayé de booker quand même un bon tarif, donc, en 2024. Et puis là, ben, on est à peu près une centaine de dollars du ticket à la Place Belle. Mais on dirait que pour moi, qui reste à Québec, moi, je pourrais dire, c'est un pensez-y deux puis trois fois, là, on dirait, avant que je m'achète des billets pour aller direction Montréal pour aller voir de la musique.
1: C'est des journées qu'on travaille aussi, donc, tu sais, c'est de prendre off le vendredi.
0: Ben, c'est ça.
1: Des fois, le samedi, tout dépendant si tu veux coucher à Montréal. Ça se fait, là, aller-retour, là. Tu sais, voir un spectacle à Montréal, on n'est pas, on s'en va pas à New York voir un show, là.
0: Non, mais ça va rester pratiquement 5 heures de char. Ben,
1: c'est des dépenses.
0: T'as l'essence dans tout ça, t'as pas mangé. Et puis, là, ça devient pratiquement lourd, parce que là, il faut que tu fasses beaucoup de routes, tu vas t'épuiser dans un spectacle de musique. Moi, j'aime ça consommer aussi un peu, j'aime ça m'éclater un peu quand je vais, tu sais, parce que c'est un peu comme des vacances, d'une certaine façon, aller voir un show de musique.
1: Ouais.
0: Fait que c'est tout le temps passé-y bien, parce que, tu sais, sur le parterre, on était pratiquement à 250 $ avec une chaise en arrière de nous. Dans les 100, 110, comme on est un peu habitué au Centre Vidéotron, on était à 110, 120 $ le ticket. Et ça a bien vendu, par exemple, de qu'est-ce que je comprends. Donc, The Black Keys ont une grosse notoriété ici au Québec. Il y a eu quelque chose aussi, malheureusement, il y avait un show, même à ma connaissance, qui était censé venir au Centre Vidéotron, qui a été annulé, malheureusement. The Sheep's Dog était censé faire la première partie, donc ça aurait été vraiment très intéressant, en espérant peut-être qu'ils reviennent ici à Québec, peut-être dans le cadre du Festival d'été, qui sait. Mais il reste encore des tickets, donc si vous êtes un fan fini de Black Keys, ben vous pouvez toujours aller les voir à la Place Belle. Et puis, ben je vais vous faire découvrir une des pièces qu'il y a sur l'album Peaches, c'est She Does It Right. On l'a jamais fait jouer au 96.9, fait que c'est drette là. The Black Keys, She Does It Right. Puis après ça, ben, on enchaîne avec le bloc

0: The Black Keys, she does it right au 96.9. Puis, ben, The Black Keys aussi, en spectacle, à la Place Belle, ce vendredi. Billet disponible, minimum 100$. Si vous y allez, faites-moi signe, je changerai peut-être d'idée si on fait du covoiturage. Je connais personne dans mon entourage.
1: On va vendredi, là. Tous, tous.
0: Parfait. Donc, puis, ben, nous, on enchaîne avec ton blog, JS. T'avais des belles découvertes pour nous autres.
1: Ouais, exact. C'est tous des groupes qui ont sorti des albums récemment. Je m'amuse tant-ci à faire ça quand je prépare mes chroniques. Mm-hmm. J'ai toujours fait ça, mais là, je porte plus attention à regarder les sorties de la semaine, soit des albums ou des singles. Et j'ai trois bands qui ont retenu mon attention. Et le premier, c'est Wishy, qui est du indie rock power pop. Donc, je sais pas si tu es familier avec le terme power pop ou dream pop.
0: Power pop?
1: Donc, on est dans la pop, mais tu sais, comme positive. Tu sais que ça c'est pas juste une toune radio populaire. Donc, il y a comme un build-up. Il y a comme de quoi. Là. C'est un train qui avance.
0: OK. Donc, plus complexe, un peu comme musique.
1: Un peu, ouais, exact. Okay. La pop plus complexe. On peut définir comme ça. Ça vient d'Indianapolis, en Indiana. Ils ont sorti un deuxième album qui s'appelle Nature's Pill, qui est sorti début octobre. Et on est dans les vibes très 90, je trouve. Ça me rappelle, c'est niaiseux à dire, mais j'ai pensé à ça en faisant la chronique. Mes découvertes sur Big Shiny Tunes. Donc, quand tu achetais un Big Shiny Tunes, tu l'achetais pour des tunes que tu aimais.
0: Oui.
1: Et tu découvrais d'autres artistes que tu connaissais pas, soit que tu n'aimais pas, ou que tu faisais « Ah, c'est intéressant, ça, c'est pas mon genre, mais... » Ou « Ah, ça, je vais le rajouter sur ma liste. » Et c'est exactement ça. Tu sais, Wishy, tu avais ça, genre, comme tune bonus que tu savais pas c'était quoi, puis que tu devenais comme fan, ou que tu aimais beaucoup cette chanson-là. Et bref, je trouve ça quand même drôle de le dire. Et ils sont sur l'étiquette Wind Spears, qui est en Californie. Et la tune s'appelle All the Rage. Donc, on est moins dans mon bag, mais tranquillement, j'essaie d'ouvrir mon bag là, pour mettre plus de styles musicaux. Puis, c'est assez, c'est l'automne, hein? il fait pas beau dehors. Mm-hmm. Donc, des fois, des tunes un peu mélancoliques ou avec une autre énergie.
0: Ça le fait.
1: Fait qu'on va écouter ça, All the Rage avec Wishy au 96.9, et vous êtes au studio.

0: Donc, Wishy avec All the Rage, une belle découverte pour moi. Donc, leur album Nature's Pill, qui va être écouté. C'est pas exactement comme ça sur tout l'album pour l'avoir écouté, mais on a des belles sonorités, on a du gros fun à écouter ça.
1: Pis, ça rentre bonnement.
0: Écoute, ça change de mes trucs habituels. Et parlant de trucs habituels, on va s'enchaîner avec un band que j'avais déjà entendu parler, mais que j'avais pas fait jouer encore et que j'avais pas. Creuser pour
1: là,
0: aller,
1: on est dans le Stoner Rock, là, c'est
0: oui,
1: ça tu veux
0: dire. Hard Rock, Stoner Rock, de la Suède, Graveyard, donc un groupe formé en 2006, dans les styles à la Witchcraft, que je connais pas beaucoup, et Priestess, ça je connais, ça on avait même déjà eu une discussion, tu sais les bands qu'on se rappelle plus qui existent, mais qui ont existé, Priestess, formation montréalaise, que c'est ça, ça n'existe plus. Et ben bref, Graveyard, eux, ça fait longtemps qu'ils existent et c'est leur 7e album qui est sorti le 9 octobre. Il s'appelle Fever. Donc, c'est un band qui a plusieurs succès en Suède. Donc, plusieurs disques, au moins 4 là, dans le top 5, justement, là, du chart local. Et sont sur une petite étiquette allemande qui s'appelle Nuclear Blast. Donc, très, très, très populaire.
1: Quand même.
0: Ça date des années 80 de mémoire. Mais bref, fait que sont bien endossés depuis plusieurs albums. Et c'est très, très, très, très bon. Ça va se rajouter dans mes trucs à écouter de façon régulière. Donc, ça fait un bout. Là. Je sais pas si Simon, notre chum de gars de la job, nous écoute. Mais là, faut que j'aille à Malbé. Là, faut que je me clenche des albums back-à-back. Parce que moi, ma job, je me promène en truck. Souvent, c'est des courtes périodes. Mais si je fais un 2 heures de char, ben, tu sais, des albums de 40 minutes, je peux en écouter pas mal aller-retour dans une journée. Donc, souvent, je fais ça. Je pars du premier album, puis je fly ça le plus loin possible.
1: Ben oui, puis en plus, dans les dernières années, souvent, on dirait que les albums sont faits plus thématiques album vinyle. Donc, souvent, ouais. Sont 20 minutes, chacun des côtés, 40 minutes total. Fait que, Christian, en 2 heures, tu peux t'en claquer au moins un minimum de 3.
0: Je peux m'en claquer facilement 3, effectivement.
1: C'est ça.
0: Puis, non, je suis bien content de faire ça. Puis, tu sais, moi, j'ai toujours écouté des albums aussi complets.
1: Ouais,
0: mais j'ai rarement été le gars qui faisait, on va mettre ça à random dans ma playlist parce que c'était pas écoutable. Tu sais, c'est.
1: J'ai encore vraiment de la musique. Je comprends même pas ça. Tu sais, t'es mieux parce que, moi, j'aime autant écouter l'album. Puis, des fois, s'il y a un peu de chansons qui remplit l'album, ben, j'ai skip. Puis, je continue l'album.
0: That's it. Ouais. Fait que nous, ben, c'est une tune qui est pas skippable. Celle-là, on vous la fait jouer. Vous pouvez changer de poste si vous voulez. Mais,
1: restez là.
0: Non, restez là. Et la chanson s'appelle Tongue Tied du groupe Graveyard. Donc, on découvre ça au 96.9. Ça griche un peu. Hein? C'est comme ça un vinyle. Puis après ça, ça part.
1: Ben oui. Ah, l'aiguille est sale.
0: Oh. Ah, là, c'est clé.

0: Graveyard avec Tongue Tied au 96.9. Du bon stoner rock. Ça fait penser un peu à la voix, comme on parlait tout à l'heure, à Steve Hill.
1: Ouais.
0: Donc, Steve Hill qui a sa carrière stoner rock, il prend un autre side. Ça le ferait. Si tu nous écoutes, Monsieur Hill, on veut plus de tonnes de stoner. Mais ton stock est super bon. Mais...
1: Ben, son dernier album, t'es vraiment sa coche.
0: Exact. Ah, j'ai
1: Hanging on the
0: prochain.
1: String.
0: Ça va être délicieux. Ça. D'ailleurs, il doit être en spectacle prochainement, lui, je pense.
1: Il est encore au Québec. Et vraiment, il se promène un peu partout au Québec. Donc, parce que Steve, généralement, il allait faire quand même son tour un petit peu plus du côté américain. Mais là, on le garde pour chez nous. Écoute, on adore ça.
0: Il est allé dans l'Ouest cet été.
1: Oui, exactement. Il est allé faire son tour un petit peu plus au Canada, un petit peu partout. Mais vraiment, à voir en spectacle. Parce que là, on arrive sur le sujet, mais à voir en spectacle, Steve Hill. Nous, on a eu la chance de le voir à Limoilou en musique gratuitement cet été.
0: Moi,
1: avant Pipi. Et Fudge, puis écoute...
0: Il arrêtait de pleuvoir au show de Steve Hill. Il pleuvait tout le temps. C'était pas super. Puis à Steve Hill...
1: C'est son karma, au gars. C'est son karma. Il arrive, il joue, il arrête de mouiller.
0: Il ne peut pas se permettre ça. Au nombre des guitares là, qu'il a, là, il ne peut pas pleuvoir pendant son show.
1: Voilà, mais je suis persuadé qu'il te reste une dernière chanson pour compléter ton bloc, JS.
0: Ben oui, exact. On va rester dans l'Ouest. On vient de parler de l'Ouest. Et le band de Schizophonics, qui est du garage rock psychédélique de San Diego, en Californie. Donc, c'est un couple qui rock ensemble depuis 2009. Ça, je trouve ça quand même nice, les bands formés. Tu sais, souvent, c'est des amis. Là, on est vraiment un couple. On a Pat Beers et Letty Beers, donc Pat qui est à la guitare et à la voix, et Letty qui est au drum et qui fait les back vocals. Donc, sont accompagnés de différents drummers, tout dépendant des albums. C'est vraiment eux le core du groupe.
1: La bière est-tu inclus qu'on va les voir?
0: Je penserais pas, mais d'après moi, c'est une musique pour boire de la bière. Et tu sais, c'est très festif, hein, c'est super bon. On est vraiment dans le mur du son, là, c'est full fuzzy, là, les amplis. Qui distorsionne à cause qu'ils capent. Puis ils ont sorti leur troisième album, Burning Floor, le 29 septembre. C'est quand même un petit bout. Et on les a ratés parce que ça, c'est le genre de band que tu veux voir en show. Ils n'étaient pas à Québec, mais mettons qu'on les aurait découverts plus tôt. Mm-hmm. On aurait pu monter faire un tour à l'Escogriffe le 3 octobre à Montréal. Mais moi, cette band-là, je le veux au FEC. Je sais pas pourquoi, mais je trouve que ça fitrait. Clairement, et tu sais, bref, si tu nous écoutes, programmateur du FEC, tu peux prendre celle-là, je te le donne. Je te demande rien pour. Et ils sont sur l'étiquette Alternative Tentacles de la Californie, qui date de plusieurs années, ça aussi, une vieille étiquette. Et si je vous dis le nom, Jello Biafra et East Bay Ray, est-ce que ça vous dit quelque chose? Ben, on est membre fondateur des Dead Kennedys, donc le chanteur et le guitariste East Bay Ray, et le chanteur, évidemment, Jello Biafra, qui ont été présentés par un justement, bassiste, là, qui passait par là, par le groupe. Bon, elle connaît un petit peu Jello, fait que je pense qu'il va aimer ça. Puis bref, ils ont été signés sur l'étiquette Alternative Tentacles, puis ça fit avec eux autres. Et leur chanson, c'est pas un single, elle s'appelle Out in the Wilderness, et c'est excellent. Donc, montez vos volumes de radio, de
1: montez toutes les volumes, treble, la bass.
0: Moi, j'aime ça m'imaginer quelqu'un qui est dans son char, mais j'aime ça m'imaginer quelqu'un qui gosse dans sa shed, qui a un vieux setup, là, genre, tu sais, comme un ampli des années 70 avec tout d'intégré, deux vieux speakers finis qui fait tout le temps. Mais bref, montez ça un petit peu pour ça. Puis vous allez voir, c'est excellent. Puis après ça, ben, on part en pause publicitaire, puis on revient avec l'album iconique de la semaine.

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0: Et oui, vous êtes de retour au studio et ça, c'est pour le dernier bloc de l'émission. L'émission a commencé à 20h et ben, l'émission au studio, on est en mode découverte rock dans toutes les facettes. Stoner rock, rock instrumental, rock power pop.
1: Ben oui, inspiration power pop. Écoute, c'est moins, mettons que tu mets une étiquette, là, tu mets pas le mot power pop dessus, mais non, je trouve ça super bon aussi.
0: Mais c'est excellent parce que nous, on se fait découvrir des trucs, moi puis Jean-Samuel aussi, puis on fait ça à chaque semaine, donc c'est dès vraiment chaque mardi dès 20h, Saint-Onzil 96.9, vous risquez de ne pas être déçu. Puis à chaque semaine, on reçoit aussi des formations, des groupes, soit à distance ou en studio. Puis cette semaine, ben, on était choyés parce qu'on avait la formation Interdit les chiens. Ils sont venus faire un petit tour, nous présenter ben, leur super musique. Ils ont, leur dernier album, il est solide. Allez écouter ça sur Spotify, sur la plateforme que vous voulez, peu importe. Et puis, ben, je veux juste rappeler qu'ils donnent un spectacle aussi au Pantoum de Québec aussi. Ce jeudi, dès 20h, billets disponibles sur le point de vente. Et si vous êtes inscrit à l'infolettre du Pantoum, ben vous avez un 25% de rabais là-dessus. Donc, on voulait dire, le billet, il vous revient pas trop cher pour de la bonne
1: musique.
0: Deux pour
1: un, est-tu fini? Il me semble que j'avais vu ça passer.
0: Écoute, suivez, allez vous inscrire vraiment à l'infolettre du Pantoum parce qu'il y a tellement de bons shows, il y a tellement des belles pépites. Puis vraiment, des fois, même avec mes amis, je les ai déjà challengés un peu comme ça. Tu sais, je fais comme, ben si tu me dis que c'est la première fois que tu viens au Pantoum de toute ta vie, là, exemple en 2026... Ben, c'est que t'écoutes peut-être pas beaucoup de musique locale. Peut-être, il en manque un peu.
1: Ben, c'est différent. Dans ton écosystème. L'offre est différente que bien d'autres salles, mais ouais. C'est une salle qui est superbe, qui est très accueillante. Donc, on a du gros plaisir là-bas. Et fun fact, si vous aimez justement le Pantoum et les groupes qui y vont, tu sais, oui, il y a les faux lettres, mais il y a une page, un messenger comme privé du Pantoum où ils peuvent envoyer de l'information. Donc, souvent, ils vont dire, exemple... regardez cet après-midi votre infolettre, là, il y a de quoi de big qui va être annoncé. Donc, mettons, là.
0: Une belle promo
1: ou juste un artiste qui va se vendre vite. Des fois, ça arrive, là. Mettons qu'il décide de reprendre, on va nommer Angine de poitrine parce qu'on les a vus là-bas, qui ont fait leur show après que ça allait exploser quand même au Pantoum. Imagine, ils veulent refaire un show, puis toi, tu le sais d'avance dans ta boîte aux lettres qu'à midi et demi, faut que tu sois vite sur le péton. Ben, ça te permet d'avoir accès à des bands, justement, dans des belles salles qui sonnent super bien. Donc,
0: c'est vraiment la meilleure façon d'encourager votre musique locale, là, c'est d'aller la voir en show.
1: Tu travailles tellement fort, en plus.
0: Ah oh, oui, c'est ça, t'sais. Exactement. Donc, voilà, là, puis le Pantoum, vraiment une super salle. Puis même là, on pourrait parler du studio et des enregistrements puis là, qui sont exceptionnels. Ben, le
1: c'est
0: Babylonise.
1: Une salle de spectacle. C'est ce que je comprends. Je pense qu'il y en a deux. Donc, une au deuxième ou troisième, tout dépendant si vous venez de l'Europe ou du Québec.
0: Et c'est ça, c'est un peu ça.
1: Fait que tu sais, il y a beaucoup de choses qui se passent là-bas. Et ben, il y a beaucoup de choses qui se sont passées aussi dans les studios, dans les grosses salles de spectacle. Et là, on va vous parler d'un petit band, parce que c'est l'album.
0: Petit band de Seattle.
1: Ouais, personne ne connaît ça. L'album iconique, ben, ça va être eux autres.

0: On s'excuse aussi pour des gens peut-être qui trouvent qu'on parle trop d'angine de poitrine. Excuse-nous, Max.
1: C'est un référent dans le temps. Puis, tu sais, à un moment donné, on va parler d'interdit les chiens comme angine de poitrine. J'ose l'espérer.
0: Ça serait le fun.
1: Ben, dans le sens que, tu sais, est-ce que ça va prendre la même ampleur? Peut-être pas, mais tu sais, je leur souhaite tous au Ben la grosse effervescence. Mais tu sais, des fois, de juste dire, écoute, on est rendu qu'on tourne aux États-Unis, genre partout dans le monde,
0: on vit de notre musique.
1: Tu sais, puis on vit juste de ça. On est obligé d'abandonner nos carrières de pigistes, comme les gars disaient tantôt, parce que eux, ils jouent en studio principalement. Puis là, ben, c'est leur core à eux. Et n'importe quel band commence. Donc, Pearl Jam, un petit groupe des années 90 qui commence comme ça. Des légendes du grunge, on s'entend, des États-Unis. Composé d'Eddie Vedder, de Mike McCready, Stone Gossard et Jeff Ament. Ça, c'est les membres originaux depuis le départ. Donc, Eddie Vedder au chant, Mike McCready et Stone Gossard à la guitare et Jeff Ament à la basse. Et le dernier membre qui est encore dans le groupe, puis qui date depuis 98, le batteur Matt Cameron, on s'entend, ça fait quand même un petit bout, mais il était pas là au tout début. Et moi, je trouve ça tellement rare, parce qu'on a des cortiques des vieux bands, puis c'est rare que le line-up original, il change pas. Quasiment.
0: Vraiment?
1: Pas. Ça, ben là, c'en est un bon exemple. Ça paraît, c'était des chums. Et avant d'être connu, ben, il s'appelait Mookie Blaylock. Est-ce que tu connais Mookie Blaylock, Jimmy? C'est un joueur de basket de la NBA qui jouait dans les Nets dans ces années-là. Mais ils ont été approchés après ça par un petit label qui s'appelle Epic Records. Qui leur ont dit, hey, on pourrait peut-être changer de nom. Ce serait pas pire. Puis ils ont bien fait des écouter parce que Pearl Jam, ça sonne super bien. Mais par exemple, ils ont regardé un petit peu de basket en nommant leur premier disque qui est Ten. Donc, et qui fait aussi référence du numéro de joueur de Mookie Blaylock. Et c'est un nom bizarre, ça. Mookie Blaylock.
0: Ben, en tout cas, ça sonne nom vraiment d'athlète.
1: Exactement.
0: C'est ça, là. Pas artistes musicaux, là.
1: Fait qu'il a quand même fait un petit clin d'œil au basket pour souligner leurs racines sur cet album-là. Donc, leur premier album qui est sorti le 27 août 91.
0: Ouais, hey, ça, quand même.
1: Tu sais, moi, j'étais pas ben, ben vieux. J'avais un an et des poussières. Moi, je suis né en juin. Donc, c'était toute qu'une époque, les années 90.
0: Mais c'est quand même spécial que, tu vraiment, donc, que tu sais... T'as eu ça dans tes racines, parce que je te connais, là, ça, de t'écouter ça des tonnes de fois, même tu disais en début d'émission que tu l'avais écouté au-dessus d'un milliard de fois.
1: Genre. Mais tu sais, j'ai brûlé le premier CD, mais c'est le deuxième.
0: Puis en plus, quand t'es devenu ado, tu sais, le grunge, il s'éteignait un peu d'une certaine façon.
1: Ben, tu sais, j'ai commencé à écouter de la musique, mettons, là.
0: Tu sais, exemple, là, je me dis, dans ton corps d'adolescent.
1: 2001-2002, c'est là que je m'y intéresse le plus.
0: T'étais 16 ans en 2006, là, tu sais.
1: Genre, c'est ça. Mais tu sais, moi, du Pearl Jam, j'écoute depuis 2003-2004. Tu sais, mon père aimait tout le temps s'écouter la radio, donc point barre, et il y avait tout le temps des classiques du rock qui jouaient souvent au poste qui écoutaient. Puis, bref, tu sais, ça aussi, il y a des, tu sais, il y a tout le temps des cousins, il y a tout le temps des amis avec des grands frères plus vieux qui leur font découvrir de la musique. Tu sais, Cédric, on est allé ensemble d'Interdit les chiens au secondaire, puis écoute, on écoutait là, des bands dans ce temps-là. Là. On parle de secondaire 1, secondaire 2. Moi, on s'est fréquenté justement au secondaire dans ces années-là. Fait que 2002, 2003 peut-être, 2004-ish. Mais on écoutait là, des bands à ce moment-là. Puis tu sais, c'était toutes les bands des cousins justement, de ce qu'ils jouaient à la radio. Puis bref, Pearl Jam, ça a toujours été comme un gros band pour moi. Je trouvais qu'il était tellement authentique. Tu sais, Nirvana, c'était super bon, là. Mais c'était comme le band populaire du grunge. Tu sais, c'est ce qui les a tués aussi un petit peu, puis qui a tué Kurt Cobain en proprement dit. Mais tu sais, d'une certaine manière, on va le dire. Mais quand même, Pearl Jam, c'est des légendes. Et ça a pas commencé coup de canon pour eux autres. Tu sais, l'album se vend tranquillement parce qu'il est sorti fin 91.
0: Ouais, c'est ça.
1: Ça se vend, mais tu sais, comme toutes les bandes de cette époque-là, qui se vendent. Et là, ils partent en tournée promo en 92. Et en plein milieu de la tournée, plein milieu de l'année, ça explose de partout. Ils vendent à côté. Ils ont été 264 semaines au Billboard 200 aux États-Unis.
0: Wow!
1: Ils ont monté jusqu'en deuxième place. Cet album-là, il a été 13 fois platine aux États-Unis. Donc, c'est 13 millions d'albums, selon Wiki. Donc, ça fait beaucoup, beaucoup de copies.
0: On est plus que Vidéotron à l'époque.
1: T'as des tonnes de copies, pis ça, t'es content parce que t'es plein de thunes. T'sais, mettons que t'étais juste quelqu'un qui disait, je vais prendre une pièce par album vendu, pis c'était ça ton contrat, ben t'as fait 13 millions avec ça. Ce qui est quand même pas si mal. Ça, c'est juste si t'avais ça. Donc,
0: non, c'est ça, là, exact. Là.
1: Ça en a mis plein les poches et bref, tu sais, Pearl Jam, très iconique aussi sur scène. C'est ça aussi qui a fait vendre le band, hein, parce que, tu sais, sur album, c'est super bon, mais allez voir Pearl Jam en show, c'est là que tout prend son essence. Eddie Vedder, méchant frontman, il sirote son vino, puis il fait ses trucs.
0: Ben
1: puis, tu sais, à cette époque-là, il se tirait partout. Vous avez tous vu aussi, là, quand il montait sur le truc de la caméra, quand il allait, après ça, s'accrocher sur le stage en haut pour se déplacer. C'était ça, là, genre Pearl Jam dans ces années-là, dans les années 90. T'es tout en forme, puis se crissait de se péter le dos, là, tu sais, puis les jambes. Là.
0: On peut même parler du show à Québec, parce que toi, de fond, t'es vu à quelques reprises à Québec.
1: J'ai vu deux fois à Québec, une fois au Colisée Pepsi, puis une fois au Centre Vidéotron. Et, tu sais, les deux fois, j'ai été conquis, là, bout à bout. J'avais été sur le parterre, comme je disais en début d'émission. J'avais été capable de passer avec mon bracelet de la veille pour aller me faufiler. Puis, je suis allé m'asseoir comme, tu sais, pas prétentieux pantoute, les petits gars, à cette époque-là, j'avais 14-15 ans. Mm-hmm. Je vais aller dans un VIP du Ten Club, donc le fan club du groupe de Pearl Jam. Je m'assois. Il y avait comme 4-5 rangées de libre, de 4 sièges de libre. Je m'assois. À un moment donné, il y a un monsieur qui fait « Excuse-moi, c'est ma place. » Je me tasse à droite. Trois autres qui se pointent. Moi, j'étais la place, le gars s'est pas pointé parce que c'était full.
0: Ben, c'est ça, j'étais pour dire.
1: J'ai vraiment été chanceux.
0: Wow.
1: Je suis parti avec un setlist que je n'ai plus, parce qu'à un moment donné, tous mes artefacts de show, mes billets, j'ai décidé de vieillir à un moment donné, genre en 18, puis 20 ans.
0: T'as tourné la page.
1: J'ai tout crissé ça dans le recyclage.
0: OK, je pensais dans le
1: j'avais
0: feu.
1: J'avais mes billets, j'avais...
0: Ils font ça, ils immortalisent ça dans un feu, là, au chalet.
1: Ah, pas en tout. Moi, j'ai fait, je vieillis, j'ai plus besoin de ça. Mais bref.
0: Tu le regrettes un peu?
1: Ben oui, puis non, dans le sens que, tu sais, ça fait partie de ma vie, puis c'est correct aussi. Là.
0: Okay, ouais.
1: Mais tu sais, j'avais genre des pics de guitare, de bass, des baguettes de drum, de Maiden, des affaires de même. Moi, j'étais tout le temps sur le parterre dans le temps, en avant. Fait que, maintenant, je suis rendu vieux, puis j'étais en arrière, puis c'est bien correct.
0: J'étais assis,
1: puis je bois un bubble tea.
0: Mais vraiment, mais écoute, une petite anecdote aussi pour le show Centre Vidéotron, parce que vraiment, le show Centre Vidéotron, Eddie Vedder, à ma connaissance, il aime vraiment pas la plateforme Ticketmaster.
1: Non.
0: Et puis,
1: il n'y a pas Ticketmaster. Les plus grosses plateformes américaines,
0: c'est ça.
1: Il n'y a pas ce point.
0: Puis, on parle contre, là. Puis, ça ne dérange pas trop. Et puis, ben, le Centre Vidéotron, Gestev, Ticketmaster oblige. Et puis, au final, ben, il y avait une entente que tous les billets étaient 88-90$, à ma connaissance.
1: C'était des prix fixes. C'était prix par terre.
0: Premier arrivé, premier servi.
1: Ouais, c'est bien. Moi, j'avais ce show-là, je m'en rappelle encore. 2016 de mémoire, c'est 2015, ça? Dans ces années-là, hein? Peut-être. Là. Je me sens que j'étais en transition entre mon ancien employeur et celui que j'ai là. Puis j'avais été faire la file. Moi, j'habitais à Vanier dans ce temps-là, fait que j'avais été comme genre à 5h30, 6h dans mon char à attendre. Il y avait 3-4 gars en char. On s'est fait chacun des petits saluts, parce que pour ceux qui n'ont jamais fait de file pour aller voir pour aller acheter des billets de show, donc, il y a comme un ordre de priorité. Donc, tu spots les gens qui sont là avant toi. Parfait. Tout le monde arrive à un moment donné. Puis, c'est très hiérarchisé, là. Donc, moi, je savais que j'étais le cinquième. Puis, les quatre autres qui étaient avant moi savaient que j'étais le cinquième. Donc, il n'y avait pas d'animosité. C'était fait dans le calme. On n'était pas 150 comme on était à l'époque. 200, des fois, là, ça faisait
0: le
1: fil. Oui,
0: on pouvait acheter sur le web, évidemment, aussi.
1: Mais à cette époque-là, oui. Sauf que si tu voulais avoir des billets, c'était encore à la mode d'aller chercher à l'ouverture directement
0: à billetterie.
1: Parce que t'étais sûr d'en avoir.
0: C'est ça.
1: Il y avait des billets réservés aussi pour la billetterie. Donc ça, c'est une autre affaire qui avait été mise de l'avant, parce que c'est pas tout le monde qui a une carte de crédit aujourd'hui. Là, maintenant, on prend ça pour acquis, que t'as ça dans ton téléphone.
0: Mm-hmm.
1: Tu te remplis ton panier, tu cliques deux fois, ta carte à pop et ta commande est passée. Et dans ces années-là, c'était différent aussi. Là. Donc,
0: mais ça avait été un spectacle mémorable. Et puis, tu sais, on parle le 5 mai 2016, et puis c'était leur premier passage dans la nouvelle arena.
1: Ouais.
0: Et puis, ça a été salle comble avec 17 500 spectateurs.
1: C'était full. Il y avait ouvert en arrière de la scène. Je ne sais pas si vous êtes allé voir.
0: Moi, j'étais en arrière de la scène.
1: Toi,
0: parce que
1: des derniers billets.
0: Exactement. Parce qu'au final, j'étais comme, là, je pense qu'on va passer à côté de quelque chose. Là. Puis, on les aimait, on les appréciait. Puis, j'étais comme, on attend-tu la prochaine fois où on y va là? Puis là, finalement, quand ils ont décidé d'ouvrir l'arrière-scène, comme tu mentionnais, ben là, on a décidé d'en profiter. Puis, au final, ben, tu sais, ils ont livré une performance, je pense, un show plus que 3 heures, là, qu'on a eu.
1: C'était très, très long.
0: Avec des écrans partout.
1: Ouais.
0: Le show était filmé sur les écrans en noir et blanc. Ça faisait, on dirait que c'était un Blu-ray qu'on était capable de voir en arrière. Parce que, écoute, mais la réalisation était sacoche, la mise en scène, tout était là. Qualité sonore aussi.
1: Le band aussi. parce que c'était comme stage ouvert à l'arrière, donc il n'y avait pas de rideau.
0: Oui.
1: Donc, tu voyais littéralement le drummer de dos, tout le monde de dos. Puis des fois, il se déplaçait pour aller voir un petit peu, là, mais alors, c'était toute une expérience. Donc, prochaine fois qu'ils viennent à Québec, faut être là.
0: Il faut être là. Puis on espère qu'ils vont venir faire leur tour parce que ça avait été mémorable lors du dernier passage.
1: Exactement. Puis qui dit un show de Pearl Jam, on parle de... Tu sais, cet album-là, il y a plein de tunes là, qui sont super bonnes.
0: Oui.
1: Il y en a des très connus. Donc, on a Once, Even Flow, Alive, Jeremy, qui est comme la plus populaire. Mais c'est pas ça que je vais vous faire jouer. Moi, je vais me déplacer à peu près vers la fin de l'album, où ils ont tous joué les singles puis les hits. Et là, on embarque dans un mood là, qui est parfait. Moi, pour vrai, quand la tune Porch a commencé, la première fois que j'écoutais ça, je pense que je m'en rappelle encore. Il y a comme de quoi qui pop. T'sais, on dirait qu'on change... T'sais, c'est sûrement, on change tout de bord. Je me rappelle plus si on change de bord sur le vinyle. Mais
0: est-ce que tu l'as acheté récemment, je pense?
1: Je l'ai acheté, il y a quelques mois. Puis, tu sais, pour vrai, il sonne pas terrible.
0: Non.
1: Mais ben, ça sonne comme le premier album de Pearl Jam. Ils l'ont jamais comme retravaillé puis leur mis en vinyle double, ça. Mm. T'sais, comme ils ont fait sur tout leur autre album. Mais quand ça commence, là, on dirait qu'on embarque dans un autre mode, vraiment dans le chords grunge. On fait pas plaisir aux radios, on fait pas plaisir aux producteurs, on se fait plaisir, puis on fait plaisir aux fans dans la première heure. Et c'est les chansons qu'on va écouter, donc Porch, Garden et Deep. On se tape tout ça dans un bloc parce que c'est l'album iconique de la semaine. Puis après ça, ben, on revient avec les suggestions de spectacles de cette semaine. Donc on représente l'album Ten qui est sorti en 91. Aïe, aïe, aïe, ça nous rajeunit pas. T'avais quel âge en 91, toi?
0: 91, j'avais 9.
1: 9 ans. T'en écoutais-tu du Pearl Jam à 9 ans?
0: Non, mais l'album Yell que j'avais acheté sur Maison Columbia, moi, ça a été mon baptême de Pearl Jam. Mais vraiment...
1: T'as payé ça une scène?
0: Mais j'avais payé ça, oui, $1. Ouais. Mais à vrai dire, vraiment, l'album Ten, sur le tard, après ça, je l'ai écouté parce qu'écoute, il y a tellement de succès sur cet album-là. Si tu le connais pas, t'écoutes pas la musique, là.
1: Ça écoute de bord en bord. Puis nous autres, on va écouter un petit morceau de cet album iconique qui est Ten. Vous êtes au studio.

0: C'est le temps de mettre votre froc carotté, là. Il fait fret, puis vous écoutez du Pearl Jam.
1: Eh oui, puis il fait fret dehors à Lévis. Maudit qu'il fait fret. Il vente énormément. Sortez pas dehors, restez au chaud.
0: Si vous êtes chanceux, les feuilles vont tomber sur le terrain du voisin.
1: J'espère pour vous. Et puis, si vous entendez ça, ben c'est que c'est déjà la fin du show. Un gros merci de nous suivre. Un gros merci d'interagir aussi sur notre page Facebook et aussi sur les vidéos de nos entrevues donc qui sont disponibles sur le YouTube de la station CJMD ou juste à chercher Jimbo Music. Vous allez trouver ma chaîne YouTube et puis vous allez voir que je vais voir quand même beaucoup de spectacles. Et puis, tous les directs sont disponibles à cet endroit-là. Et puis, comme à chaque fin d'émission, on prend le temps de vous rappeler les shows à aller voir cette semaine un peu partout à Québec. Et je commence avec Antoine Corriveau et Charlotte Brousseau, donc sont à l'Antibar Spectacle. C'est vendredi le 16 octobre. On demande une trentaine de dollars pour aller voir l'artiste et c'est une des rares fois qu'ils viennent dans une petite salle intime comme ça à Québec. Donc, je risque d'être là.
0: D'accord, pas moi. Mais non, c'est pas mon cousin, j'irai pas l'encourager. Mais moi, je vais être là, par exemple, parce que ça s'est confirmé tout récemment. Donc, ouais. Interdit les chiens qui font leur lancement, qu'on a reçu aujourd'hui au studio. Mm-hmm. Jeudi 15 octobre, au Pantoum, sur Saint-Vallier-Ouest. On est dans le Noise Rock, rock instrumental, et c'est vraiment pas cher. On est en bas du 20$. De mémoire, c'est 17-18$.
1: Oui.
0: Et c'est jeudi 15 octobre. Samedi, Nanana, La Dérape, qui sera pas là, finalement, et Rock'n'Roll Télévision, le 17 octobre, au Scanner, sur Dutchester. Les portes sont à 20h, on est dans le punk rock pur.
1: Mm-hmm. Et je crois qu'on va se laisser avec du Rock'n'Roll Télévision, là.
0: Exactement. Donc, on va se laisser là-dessus, avec du Rock'n'Roll Télévision. Puis samedi, il y a Big D à l'Antibar et Spectacle. Au revoir.

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0: Ben, écoutez celle-là, moi, je mange ma chemise, puis je commence par le collet. Il y a un curé, un père de Sainte-Croix. Il reste à la montagne, à l'oratoire. C'est eux autres qui sont en charge de l'oratoire. Puis il y a une résidence pour eux autres. Ils sont peut-être une dizaine, une douzaine. Salut, Lexington. Un gars qui cogne à la porte. Bonjour, j'aimerais parler au père Martin. Oui, c'est moi. C'est qui, là?
1: Est-ce que là, ouvert là, vous n'avez pas attrapé une moufette?
0: Il dit, pardon? Il dit, oui, une moufette. Ben, il y avait une moufette qui se promenait, j'ai mis un piège à la sortie du trou, là, puis il faut appoigner, elle pue. Ben, ils vont y faire une charge, ils font un procès.
1: Nul ne peut utiliser des pièges à pattes.
0: C'est illégal, c'est dangereux.
1: Pendant ce temps-là, dans le même pays, on fabrique et on négocie l'utilisation des bombes antipersonnelles dans le monde.
0: Oh, Paul Desrivières n'aimera pas ça, je suis démagogue.
1: Le devoir. Mais ton Dieu, ils poursuivent le curé. C'est-tu une maudite perte de temps? Vous n'avez pas le droit d'écraser un muneau sur la terrasse chez vous, saviez-vous ça, vous autres? C'est illégal. Il faut que tu appelles la SPCA, ils vont t'envoyer de la documentation.
0: Hey, dans ton lieu, eh bien, regardez passer le mulot. Si vous voyez la bête, s'il vous plaît, oui, bu. Va tâchez-vous. Pas ici.
1: Les tapettes du droit. La Société de prévention des animaux. Hey, s'il vous plaît, là. À quelle place, le ridicule ne tue pas, ni les souris, ni les hommes, hein? Ils vont vous envoyer de la documentation, vous dire quoi faire avec le minot. Le bec, attachez-vous, pouche.
0: Les trappes à rats, c'est rendu quoi, ça, les trappes à souris, là?
2: Un instrument de torture.
1: Gang de cave.

0: Hop, shit! C'est complètement validé.
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0: c'est vrai que les Cowboys, les Cowqueers.
1: Ben, je trouve ça drôle que tu dises les Ravens, c'est toujours le même principe, ils tiennent bon pendant toute l'histoire, puis à la fin, ils l'échappent. Ça me rappelle, tu sais, la fable de La Fontaine, tu sais, le renard et le corbeau. Bon. Qu'est-ce qui se passe avec le morceau de fromage juste à la fin de l'histoire? Le corbeau l'échappe. Bon. Puis c'est qui ramasse? C'est le renard.
2: OK. Ah, j'aime ça. Quelle belle analyse.
0: Ah, ça, c'était beau en pensant. Wow!

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0: s'arrêter.
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0: j'incite. J'invite les gens. Ben, j'incite. J'incite les gens à partager le plus possible la publication, soit du service de police de la ville de Lévis, de zone 911. Moi, je l'ai mis sur Laurent Les Trouvants un peu partout. Malheureusement, il y a un adolescent qui manque à l'appel depuis mardi matin, un adolescent de Lévis, là. Justin Coulombe. Il a seulement 14 ans, là. Rémi, là. Fait que, c'est raide, là. On le sait. Les parents, là, les parents ont lancé un cri du cœur sur les réseaux sociaux. C'est normal, là, Christ. Personne ne veut vivre ça, là. Écoutez, là, si vous l'avez vu, essayez de communiquer avec les autorités le plus rapidement possible.
1: Il porterait un manteau noir, un gilet gris, des chaussures noires. Puis il se déplaçait en tout cas avec une trottinette électrique de couleur noire et orange.
0: Ça, c'est au moment, la dernière fois qu'on l'a vu, là. Les recherches se sont poursuivies toute la nuit. Là, on dit qu'on va se concentrer dans une zone située près du 206, là, je sais pas c'est où, là, moi, la route du président Kennedy, à la limite entre Lévis et Pintan. Ouais. C'est là la dernière fois que le téléphone de Justin Coulombe a été localisé. Fait que on va essayer d'aller... Il y a des dizaines et dizaines d'effectifs. Les maîtres chiens sont déployés également. On veut pas que ça soit une mauvaise issue, là. Fait que une mauvaise issue, pardon. Donc, gang, soyez vigilants si vous le voyez.
1: Il n'y a pas eu d'alerte Amber à ce sujet-là?
0: Non. Pas nécessairement. Alerte Amber, c'est pas seulement lorsque... Non, c'est vrai, t'as raison. Mais c'est pas un kidnapping. Alerte Amber, c'est pas juste des kidnappings. Je pense que c'est une disparition aussi.
1: Non, mais c'est ça. Il y a peut-être quelques clauses, là, mais...
0: Ouais, rendu là, je vois pas pourquoi...
1: Pourquoi qu'il n'y en aurait pas eu.
0: Mais tu sais... Puis, je suis content parce qu'il y a aussi. C'est là qu'on voit les bienfaits des réseaux sociaux, là.
1: Oui.
0: Hier, les gens se sont mobilisés. Ça continue aujourd'hui. Puis, continuons jusqu'à temps qu'on retrouve le kid en vie. C'est tout ce qu'on veut, là. Puis, si jamais il nous entend, ben écoute, fais juste signe, là. Je sais pas ce qu'il y a, là. Mais, tu sais, fais juste signe que tout va bien. Puis, on va voir quelqu'un. Il y a quelqu'un qui va t'écouter à quelque part, là. Ça, c'est sûr. Mais je sais pas, là, tu sais. Je sais pas c'est quoi la situation exactement. OK. Sinon, qu'est-ce qu'on a d'autre au niveau de l'actualité? On va aller là-dedans. Hier, je voulais en parler, puis j'en ai pas parlé, puis je veux savoir un peu votre avis par rapport à ça. 418-903-5969, 418-903-5969, parce que ça fait beaucoup controverse aux États-Unis. Je t'ai pas envoyé l'audio, Rémi, fait que c'est pas nécessaire de... Je pense pas que c'est de le trouver. Je vais vous le traduire, là, dans le fond, là, ce qu'il a dit, le gars, parce que c'était très cool. Là. Moi, c'est un humoriste que j'aime beaucoup. Il s'appelle Shane Gillis. C'est un humoriste américain qui fait dans l'humour noir, là, tu sais, l'humour corrosif, là. On s'entend que c'est pas... C'est rarement doux, là. C'est monologue, c'est stand-up. Il est très controversé. C'est déjà arrivé dans le passé qu'on lui a reproché d'avoir été là par rapport à des jokes et autres. C'est lui qui était l'animateur du Bien Cuit, du Rose de Kevin Hart. Puis je vous en avais parlé un peu de ça. Là. Ça, c'est disponible sur Netflix encore, là. Mais autant le Bien Cuit de Tom Brady, mais encore plus celui de Kevin Hart. Il y a des jokes qui se sont dites là, Rémi, là. Jamais en 100 ans, t'aurais eu ça, disons, un Bien Cuit là, qui passe à TVA ou Radcan, okay. Je ne sais pas trop. Ouais. Là. Ça va loin, là. Puis on n'a pas de l'air... tu sais, mais les humoristes entre eux autres, ou amis, souvent vont se... sans dire se protéger, mais tu sais, ils comprennent. Pis. Mais là, ils faisaient Saturday Night Live. Saturday Night Live, pardon. Samedi soir, il était l'animateur. Saturday Night Live, c'est un hebdomadaire qui passe à chaque semaine, là, à chaque semaine. Certains en font 6-7, puis j'aime ça dire 6-7 pour essayer de faire mon 6-7, mais je sais que c'est rendu, c'est fini, là.
1: C'est fini, puis à certains endroits, c'est interdit dans certaines classes, là.
0: Ben, c'est pour ça que
1: moi... plus le droit, là.
0: Ben, regarde-moi bien aller, tu vois, vous êtes 6-7. Mais... Tout ça pour dire qu'il y a des animateurs différents chaque semaine. Il y a les comédiens qui reviennent. Il y a des comédiens qui sont là tout

0: temps, c'est un hebdomadaire à sketch. Il y a toujours deux performances aussi d'un ou une artiste ou d'un groupe. Là. Il y a eu des performances légendaires là, d'artistes, là, autant rap que metal, etc. Là. Nirvana avait été quelque chose. Là. Nirvana, il voulait pas qu'il joue Rape Me, mais il avait fait les premières notes juste pour stresser la gang de Saturday Night Live.
1: Okay.
0: Cypress Hill, je pense, n'a pas le droit et barré de Saturday Night Live parce qu'il s'était allumé un joint. Puis il avait, c'était bien dit qu'il n'avait pas le droit de le faire. Il l'avait fait pareil. Rage Against the Machine avait été raide aussi. Je pense qu'il y avait le drapeau américain à l'envers. Là, puis, en tout cas, il avait été de propos. T'sais. Je pense qu'il aurait dit « Faites pas Killing in the Name » ou je sais pas trop quoi. Puis, c'est en direct. C'est ça qui arrive avec Saturday Night Live. Ça le dit dans le nom. Là. À l'exception de quelques sketchs qui sont préenregistrés, c'est en direct. Et le monologue d'ouverture, qu'il soit, comme je disais, c'est soit un humoriste, c'est soit un comédien, ça peut être même un sportif. Quand ce sont des sportifs ou des comédiens, c'est des auteurs qui vont écrire le monologue. Mais là, dans ce cas-ci, c'est un humoriste qui lui-même fait des stand-up un peu partout. Il a fait un stand-up là, dans un stade, là, je sais pas lequel. Là.
1: Fait que là, mettons, il rouvrait le show de Saturday Night Live avec un monologue pré-écrit.
0: Ouais, que lui, il écrit.
1: Il écrit d'avance. Il arrive pas là, puis il freestyle, puis il dit un peu les répliques qui passent par la tête.
0: Non, là, okay. C'est pas Jean-Marc Parent non plus.
1: Non,
0: là.
1: OK. Hey, l'application CGMD 96.9 refonctionne. Le problème est réglé. Okay. Fait qu'avis à tous, si ça grichait trop, l'application est disponible.
0: C'est de retour. Fait que là, mais lui, tu sais, comme je dis, c'était su, là. Il y a une émission aussi, c'est sur Netflix, ça s'appelle Tires. C'est une shop... dans le fond, un garage qui pose des pneus et autres. Puis c'est très... On est dans l'humour élevé encore. Là. C'est pas pour les doux. Là, t'sais. T'sais, pensez à du... je vais aller dans des dessins animés, là, mais Family Guy ou avec Seth MacFarlane qui écrit ça. Là, ou Colin, même South Park. C'est peut-être moins vulgaire, là, mais beaucoup de jokes que tu fais comme... Il était là, là. Saturday Night Live devait s'attendre à ce qu'il allait avoir peut-être des backlash, dépendant de ce qu'il allait dire dans son numéro d'ouverture. Et c'est ce qui est arrivé, parce que dans son numéro d'ouverture, il a parlé du fait qu'il avait recommencé à aller au gym. Ben, pas recommencé, mais débuté à aller au gym, là, parce qu'il disait là, lui-même qu'il
1: avait commencé.
0: Ouais, il avait commencé parce qu'il était gros un peu. Là. Il y a quelqu'un qui m'écrit Rick and Morty. Ouais, Rick and Morty aussi, c'est dans cette gang-là, là, de... que tu fais comme des frères. Ouh, OK, ils vont jusque-là. Mais en tout cas, revenons à Shane Gillis. Puis là, il disait, tu sais, il riait de lui, puis qu'il était pas en shape, puis etc. Puis là, à un certain moment, il a lâché, là, je vais le dire en anglais, il a dit, « Sais-tu moi? » Là, ce bout-là, on l'a dit en français, là. « Ou les filles, dans les gyms, s'habillent en whores. » Whores, en traduction libre, c'est pute.
1: Ouais.
0: Il a comme posé la question, on a senti le malaise, parce qu'il y a une foule qui est là. Là. C'est enregistré devant le public. Fait que là, il y a comme eu un petit malaise, puis il a comme fait, hey, right? Tu sais, quand tu fais ça, là, c'est que t'es pas sûr. Là.
1: N'est-ce pas?
0: Non, c'est ça, t'es comme pas sûr.
1: De seul là-dedans.
0: Puis tu sais, il y en a comme rajouté un peu.
1: Fait qu'en fait, c'est le terme qu'il a utilisé qui a choqué. Plus que le propos vers où il voulait s'en aller avec ça.
0: Ben, après ça, tu sais, ça c'était
1: comme... dire, crème, il me semble que les filles, en général, s'habillent très sexy pour aller au gym.
0: Ouais.
1: Ça va passer, tu sais, c'est pas...
0: Ouais, c'est le mot pute, là, qui est très misogyne.
1: C'est
0: misogyne, c'est péjoratif. Qui était mal placé. Il a dit aussi...
1: Je suis pas totalement, tu sais, je suis pas d'accord vraiment avec son propos, tu sais, je veux dire.
0: Non.
1: Les filles, Jim, c'est très sans legging, là, qu'est-ce que tu veux qu'ils portent?
0: On va décortiquer tout ça.
1: Des baggy pants, là, tu sais, baggy jeans.
0: On va décortiquer tout ça, là. J'ai la phrase, là, ici, là. Il n'y a que les gars gays les plus sexy que vous ayez jamais vus. En plus, ça faisait tellement longtemps que je n'étais pas allé au gym que je ne savais pas que les femmes s'habillaient comme des prostituées. Ça, c'est le verbatim, là. Il a comme fait son « right ». Il a fait d'autres jokes, là. Il a comparé un peu sur deux sœurs et plaisanté sur leur coupe de cheveux. Il parlait de sa propre coupe de cheveux à lui, qui ressemblait à Adolf Hitler. Pis c'est vrai que sa coupe de cheveux fait dur.
1: Il y a beaucoup d'affaires là, dans son...
0: Dans son monologue. Là.
1: Ouais, OK.
0: Oh, ouais, c'est vrai, un peu.
1: Enlève-y un demi-pouce de moustache chaque bord, puis...
0: Gars. Je suis peut-être mal fait, là. Mais ça m'affecte pas, tu sais, je veux dire... C'est un humoriste... C'est pas une... Tu sais, il va pas d'une constatation, là. Tu sais, il énumère pas un fait, là. Il exagère, selon lui, ce qu'il a vu. Mais... C'est une exagération, c'est une caricature, là. C'est un humoriste.
1: Ouais, mais c'est bad word. Il y a un mot qui n'a pas rapport dans son affaire. Le reste, c'est son opinion. T'sais, mais moi, mettons,
0: potent,
1: quelqu'un...
0: C'est pas
1: quelqu'un
0: son
1: qui...
0: opinion. Ben, c'est ça, je te dis.
1: Mettons, moi, lui, il dit, moi, je suis allé au gym et j'ai remarqué que... Ça veut dire, j'ai regardé autour de moi, puis le constat perso que je m'en ai fait, c'est ça, c'est mon opinion, tu sais.
0: Ouais, mais c'est pas... Lui, tu sais, lui, il arrive pas là, tu sais, comme pour... C'est sûr qu'il va... C'est parce qu'il grossit les traits. Pour les biens de l'histoire, pour les biens de la joke. Parce que c'était la prémisse, c'est même pas la joke ultime, là. C'est même pas le punch dans cette histoire-là. Là. Ça continue là, par rapport au gym. Là. C'est comme dans la prémisse, dans l'amorce, puis dans l'amorce, c'est maladroit peut-être. Là. Je suis d'accord.
1: Oui, c'est très maladroit.
0: Mais peut-on encore faire dans ce type d'humour-là, très corrosif?
1: Est-ce que... Non, ben c'est utiliser... C'est pas question d'humour corrosif, Laurent. C'est d'utiliser ce terme-là. Il y a rien qu'à changer
0: fait
1: de mot.
0: Fait que là, on peut plus dire le mot pute. C'est ça que je comprends?
1: Ben, c'est pas très poli.
0: Ben non. C'est totalement vulgaire. Je suis d'accord avec toi. Puis tu sais, je l'utilise pas, moi. Tu sais,
1: Non.
0: Je n'utilise pas ça, là.
1: Zéro, puis tu sais, je veux dire...
0: Mais nos rappeurs vont être dans la boîte dans pas long, là.
1: Ben, c'est quelque chose qui change avec le temps, là.
0: C'est vrai qu'il l'a beaucoup moins.
1: Le rap de 2026 va moins utiliser ce mot-là que le rap de 96.
0: Mais il l'a quand même. Puis je veux pas être méchant.
1: Oui, il l'a dans des titres de chansons, là.
0: Je veux pas être méchant, puis je veux pas généraliser, surtout. Je vois pas pourquoi je veux pas être méchant, c'est plus je veux pas généraliser, là. Mais souvent, ce sont les rappeuses, je trouve, qui sont... le plus vulgaire, le plus sexuel, puis qui mentionne le plus souvent « bitch » et des termes associés à...
1: That rat and dick.
0: Ouais, c'est ça. Rat and dick. C'est Nicki Minaj, Cardi B.
1: Ouais, ben oui.
0: Ça y va en tabarouette, là. L'autre red.
1: Sexy red,
0: là. Regarde, tu sais, c'est vraiment... des fois,
1: mais c'est de la musique. Tu vas aller l'écouter si tu veux. Écoutez, Saturday Night Live, je pense pas que tu vas t'asseoir là en te faisant mettre une pancarte d'en face Parental Advisory Explicit Content.
0: Ben oui. Oui, oui, il avertisse avant le spectacle. Okay. C'est un show d'humour qui est à 23h30. Là. T'sais, quand on dit à heure de grande écoute, non. Moi, je m'excuse, là, à 23h30, c'est tard. Là. 23h30.
1: C'est pas comme un monologue d'un humoriste qui fait son propre show avec guichet fermé puis qui vend ses billets de show. Genre, mettons, Mike Ward ou n'importe qui. Faut que t'achètes un billet pour aller voir ses jokes. Saturday Night Live, n'importe qui a accès à ça. N'importe quand, en plus, avec la rediffusion. C'est populaire.
0: Non, ben là, ce qu'ils font dans ce temps-là, tu sais, comme là, il y a eu tellement...
1: ils vont couper le ruban.
0: Ils coupent ce bout-là. Là, on a présenté des excuses. Lui, il s'en fout, là, éperdument. Lui, ça lui fait de la pub, là. Lui, il est content,
1: ben,
0: là.
1: Ben là, je sais pas, il a-tu encore sa job? Je suis pas...
0: sa job...
1: Je suis pas monsieur cancellé-le, là, vraiment pas. Là.
0: Il animait juste pour un soir. Tu comprends?
1: OK.
0: Lui, sa job, c'est humoriste. Lui, c'est de faire des stand-up.
1: C'est son entrée à Saturday Night Live, là. On l'a remarqué.
0: Il a battu le record mondial pour ce qui est de... Comme je parlais tantôt, parce que j'essayais de le trouver, là, c'est parce que vu que l'Internet est un petit peu plus lent, là. Pour ce qui est d'un show avec des spectateurs présents là, dans un stade, là, 76 212 personnes. Il a battu le record mondial Guinness du plus grand spectacle d'humour en solo pour un comédien. 76 212.
1: C'est fort.
0: Tu sais, puis j'ai dans l'idée que les gens savent un peu à quoi s'attendre de cet humoriste-là. Tu sais, c'est comme si...
1: Ben moi, je le connaissais pas personnellement.
0: Non, mais toi,
1: tu s'appelles lui.
0: Shane Gillis. Je comprends que toi, tu le connais pas. Mais comme Mike Ward, là, tu pourrais pas m'arriver et dire, hey, j'ai vu Mike Ward l'autre fois à TV. Il y en a dit une là, que j'ai fait, oh, tabarouette. Trouvais qu'il était raide un peu. Tu le sais, Mike Ward, c'est ça son titre.
1: Oui,
0: d'humour.
1: Mais Saturday Night Live, moi, j'écoutais pas ça, mais c'est un nom que je connais. Parce que j'ai extrêmement entendu parler de ça.
0: Ouais.
1: Je vois ça comme une émission de soirée très populaire qui est beaucoup offerte à tous.
0: Ah, pas vraiment. C'est pas. Pis,
1: c'est comme ça que moi je vois ça, tu sais.
0: Puis maintenant, tu sais, moi j'aime beaucoup ça, mais ça m'en a perdu tellement là, au fil des années. Là, il y en a qui vont dire que ça, c'est comme C'est parce que moi, je m'adapte pas, je n'évolue pas un peu comme au niveau de la musique, là, ce qui est pas vrai, là. J'en écoute beaucoup de nouvelles musiques, puis j'aime bien les nouveaux humoristes. Ça en est un, ça, nouveau, là, justement, Shane Gillis. Mais pour ce qui est des comédiens qui sont toujours là, tu comprends, dans le show SNL, tu sais, à l'époque, ça a commencé, t'avais des gars comme Chevy Chase, Eddie Murphy, t'as eu Will Ferrell, Adam Sandler, Norm Macdonald. C'était une pépinière d'humoristes slash comédiens qui ont fait des blockbusters qui sont devenus énormes avec le fil du temps. Ceux qui sont là présentement, puis souvent les sketchs, Rémi, c'est très... Tu sais, c'est très de gauche, c'est très politisé, là. C'est tout le temps Trump. Le sketch d'ouverture avant le monologue, là, c'est tout le temps à propos de Trump ou de la garde rapprochée de Trump. Des fois, ça devient... Tu sais, t'es comme tanné un peu, là. Mm-hmm. Tu fais comme... Ah. Tu sais, c'est très de gauche aussi. Et puis, je suis un peu plus... Je me revendique un peu plus de gauche, là. Mais eux autres, c'est limite... J'haïs ce terme-là, parce que je sais qu'il est galvaudé, là. Mais c'est limite woke, là, un peu, là. Fait que, tu sais, c'est ça que je trouve, c'est un peu contradictoire avec l'animateur de la soirée, parce que Shane Gillis, lui, il est tout le contraire, là. Tout ça pour dire que... Là, c'est ça. Tu sais, tu parles de canceller, c'est que là, on appelle à le canceller, là. Mais ça ne fonctionnera pas.
1: Non, c'est ça. Moi, je trouve là, qu'on l'appelle trop. On veut trop appeler à canceller.
0: Puis là...
1: Appelons donc à rectifier.
0: Ouais, rectifier.
1: Je sais pas, il a utilisé le mauvais mot. La seule chose que je reproche, moi, c'est d'avoir utilisé ce mot-là en tant que tel.
0: Ouais. T'sais,
1: quelqu'un qui fait un monologue un peu humoristique, tu sais, qui est allé au gym, puis qui est... Et, il est comme intimidé par le monde un peu à corps parfait qui se monte, puis tout. Et, ça pourrait être drôle, ça pourrait même être très drôle.
0: Il y a quelqu'un qui dit, puis c'est très bon, là. Faire la différence entre un propos misogyne et un gars misogyne. Je pense que c'est ça, là. C'est que là, il a utilisé un mot misogyne, mais le gars n'est pas misogyne pour deux scènes.
1: Je veux dire, une femme qui aurait fait le même monologue, le mot, il n'y aurait pas plus passé, là.
0: Ben, la question, c'est s'il avait dit... Le gars,
1: le mot est utilisé par les gars et par les filles.
0: Là. Parce que là, c'est ça la controverse là, ces temps-ci aux États-Unis. Là. C'est ça, là. Ce n'est que ça partout, là. Moi, mon Instagram, c'est ça me misogyne. Tape.
1: C'est un mot qui est utilisé d'une femme à une femme. C'est un mot qui, oui, malheureusement, va être utilisé d'un homme à une femme. Mais c'est un mot aussi qui est utilisé d'un homme à un autre homme.
0: Ouais, oui.
1: Voir ici, en tout cas.
0: Ouais, fais attention.
1: Bon,
0: on comprend. On comprend où tu veux aller. Mais c'est parce que... Là, je vais. Parce que là, c'est leur nouvelle controverse aux États-Unis. Là. Mais c'était quoi, il n'y a pas longtemps? Tu te rappelles? T'en rappelles-tu?
1: La dernière controverse aux États-Unis.
0: Ben, non, mais je veux dire, il y en a plusieurs, là. Ouais, si on passe à Trump, on peut en avoir une à tous les jours, là. Mais je vais t'aider, là. Pense à Richard. Qu'est-ce qu'il fait? Il faisait du millage par rapport à l'image d'une actrice.
1: C'est Sidney Sweeney qui annonçait, ouais, Caroline, que je ne sais plus qu'est-ce qu'elle publicisait. Je me rappelle du vidéo, là.
0: Un site de Paris sportif.
1: C'est ça.
0: Mais toute nue.
1: Oui, ben toute nue. Très sexy.
0: Non, elle était toute nue, là. À un moment donné, elle était toute nue. Il y avait juste le ballon de basket qui cachait ses seins.
1: Oui, c'est ça, mais on voyait pas ses parties génitales.
0: Non.
1: Bon, sexy. C'était pas toute nue.
0: C'est sexy. Mais c'était ça, la controverse. Puis là, c'était comme, ça a-tu du bon sens, femme objet, etc. Alors qu'elle disait justement, j'utilise mon corps pour me valoriser, puis etc. Je pose la question, s'il avait fait la joke, mais en lien avec Sidney Sweeney, moi, je pense que ça aurait mieux passé. Je pense qu'on n'en parle même pas, il n'y a même pas de controverse.
1: Ben, tu sais, j'aurais pas trouvé ça mieux. J'aurais pas trouvé ça mieux. Sidney Sweeney qui a qualifié comme ça, parce qu'il n'aurait pas fait ça. Ce terme-là.
0: Si je le connaissais, je sais qu'il n'aurait pas fait ça, mais j'ai dans l'idée que tout le monde là, qui s'insurge, là, il n'aurait rien dit, là. Il y a comme un clin.
1: Non, je trouve que le terme utiliser ça, publiquement, c'est pas bon. C'est trop péjoratif, c'est trop vulgaire. Faire réagir parce que tu dis une insanité, c'est pas dur, là.
0: Ouais,
1: il y a rien de plus facile que ça.
0: Je sais, mais...
1: Comment que t'entoures ton histoire, que t'expliques ta vision, que t'expliques un peu l'univers dans lequel t'es pendant que... T'as vécu telle affaire, telle expérience.
0: Mais...
1: C'est ça qui fait le talent d'un conteur.
0: Je suis d'accord avec toi, Rémi, mais il y a encore des thèmes, des fois, un petit peu plus intenses.
1: Prends ton ciel, tu vas te filmer, puis on en voit de ça. Ça se filme, puis ça dit les pires affaires, juste pour faire réagir, mais ça n'a aucune originalité. Ça n'a pas de contexte.
0: Moi, je trouve son monologue est excellent quand même. C'est juste qu'il l'a échappé sur ce terme-là, effectivement. Moi, j'ai trouvé son monologue très bon. Là. En général, je trouve son humour très bon.
1: Ça mais, se peut, je le connais pas.
0: Mais faudrait, c'est parce qu'il est toujours sur le bord de la ligne. C'est comme Mike Ward. Là. Il est toujours sur le bord de la ligne, puis de temps en temps, il la traverse.
1: Oui, c'est ça. C'est ouais. dangereux, là, marcher sur la ligne. Hein.
0: Mais pas au point de canceller tout ça. Là, il là, faut encore... Faut... Moi, je pense
1: non, mais au recul. Point de, d'espérer, tu penses, de Saturday Night Live, de pas toujours risquer d'avoir ces termes-là qui sont utilisés. Fait que, tu sais, d'avertir l'humoriste, mettons. Moi, j'y redonnerais le monologue la semaine prochaine, puis je dirais, fais attention un peu.
0: Hey, man, moi, ça. Dis,
1: ouais, c'est ça.
0: Hey,
1: moi, je serais de ce
0: genre-là. Le monde serait ben trop fâché.
1: Ouais,
0: là.
1: Mais c'est ça. Mais là, à un moment donné, il y a une part à faire aussi, ouais. je pense.
0: Il appelle à canceller aussi SNL, là, à dire, on la regarde plus, on boycotte SNL.
1: Là. Ouais, mais tu sais, moi, le monde qui pense trop en gang, c'est beau, là, la gang de cocotons, là.
0: Bon, on va arrêter. C'est l'histoire de la gang de cocotons.
1: Hey, cette semaine, c'est comme ça, mais tu sais.
0: C'est vraiment sur le cocoton.
1: Gros mouvement.
0: On s'en va à l'Halloween, hein? On s'en va pas à Pâques.
1: Mais c'est pas un parfait trou de.
0: Mais non.
1: Non plus, là, tu sais. Je veux dire, il y a eu une maladresse.
0: OK, on va s'arrêter, là, parce que là, je vois l'heure, puis ça avance.
1: On pourrait en parler pendant plusieurs minutes.
0: Ouais, ouais, c'est ça. Continue de texter, j'aime ça, le 418-903-5969. 418-903-5969. Il y a plein de gens qui commence.
1: Oui, mais il y en a un qui dit c'est pas plus trash que la chienne à Jacques. Mais la chienne à Jacques, c'était de la race canine. C'était la femelle du chien.
0: Sur ces belles paroles éducatives, on va aller écouter une nouveauté. On parle avec Fred Auger, alias Timo Tactica, au retour des messages. On a eu la sentence pour un des meurtriers de Tupac. On va jaser, entre autres, de ça. Et plus tard dans l'émission... On reçoit Mélissa et Tommy, propriétaire fondateur de Paradox Tatouage. Ça va être super le fun. Mm-hmm. Ils s'en viennent en studio. On a bien hâte de leur jaser. Juste avant, on va écouter une chanson, une nouvelle chanson. Ben, une nouvelle chanson. C'est un remix. Il y en a fait des remix. Je pense que c'est le troisième déjà là, de cette chanson-là. Mais ça a l'air que quand ça fonctionne, hein? On peut faire de l'argent. French Montana avec Max B. Et ça, c'est la remix version UK. Version Grande-Bretagne.
1: Mais c'est pas Grande-Bretagne, UK, c'est... Royaume-Uni.
0: Pardon. Là, je veux pas qu'on parte sur le débat.
1: C'est quoi la différence entre...
0: OK. On n'ira pas là.
1: Ben, on peut le mentionner assez vite.
0: Fais-le
1: vite. Tu sais, en Angleterre, t'as comme l'île qui a l'Angleterre, le Pays de Galles et l'Écosse. Ouais. Ça, c'est la Grande-Bretagne. L'Angleterre, c'est l'Angleterre. Tout ce là, c'est la Grande-Bretagne. Puis, si t'ajoutes à ça l'Irlande du Nord, je pense, là, c'est le Royaume-Uni. Bon. Fait que, c'est ça. Royaume-Uni, c'est comme la grande clique.
0: C'était votre cours d'histoire 101, une gracieuseté de Rémi dans la Rive
1: Sagan. C'est plus de la géographie, mais en tout cas.
0: Pas grave. French Montana, Max B, avec deux artistes souvent qui proviennent du Royaume-Uni, tel que décrit par Rémi, c'est-à-dire Skepta et D-Block. On écoute Ever Since You Left Me, puis au retour, Timo Tactica. Restez là.

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0: va parler avec le chum Fred Auger, alias Timo de Tactica. Salut Fred, comment tu vas?
1: Ça va bien, messieurs?
0: Ah, super bien, super bien. Malgré que le froid s'installe un peu, on est...
1: Un peu beaucoup quand même.
0: Un peu beaucoup.
1: Ça a été rapide et choquant.
2: Oui. C'est vrai que c'était rapide. J'ai gardé mes culottes courtes jusqu'au 2 octobre.
0: Ouais.
2: Il y a de ça 12 jours.
0: C'est
2: là,
0: ça.
2: Mon manteau, là, je me demande où il faut pas qu'il soit trop loin.
0: Non, non, c'est ça. Puis toi, je sais que tu cours les terrains de football également, Timo. Moi, en fin de semaine, je me demande si je ne sors pas une simili-soute pour aller voir le match. Je suis rendu là.
1: Ben, écoute, je ne sais pas si ça va rester le même tout le long de l'automne. Là. Tu sais, moi, j'ai déjà assisté à des matchs avec mon manteau d'hiver. Là, parce que au mois de novembre, c'est normal. Mi-octobre de même, c'est un peu tôt, là, mais moi, mon gars, il joue à Jonquière dimanche, puis il annonce 3 degrés. Là, fait que ça se peut que ce soit tuque, mitaine, bottes, le gros équipement.
0: Ouais, c'est ça. On sort de gros kit. Moi, c'est du côté de Laval, samedi. Laval!
1: Laval, les régions de Montréal vont peut-être faire un peu plus chaud. Jonquière, je te confirme qu'il risque de faire un peu plus froid.
0: J'ai vu 4 ressentis 2. À l'heure de la partie, j'ai fait «
1: Okay,
0: puis ça va descendre. » J'ai fait « Ouais, j'espère qu'il mouillera pas. » Parce que quand il y a une petite pluie fatigante, là, avec du vent, là, c'est là ça devient rochant.
2: Mais on dit qu'il n'y a pas de mauvaise température, il y a juste du monde mal habillé.
0: Bon! Ouais, puis techniquement, c'est la meilleure température pour le football. Hein? Timo dit tout le temps ça. Les vrais, c'est ça du football, ça joue dans n'importe quelle température. Ouais, mais j'aime mieux le soleil pareil. Peut-être plate demain.
1: Tu sais, je veux dire, mettons qu'il y a de la pluie ou de la neige, je comprends qu'il l'a pour les deux équipes.
0: Ouais.
1: Mais c'est pas la nature du sport, là. T'sais, la nature du sport, c'est que t'es capable de faire des passes, puis t'es capable de courir avec le ballon sans déraper aux 3 secondes.
0: Ouais, c'est pas pour rien que je te dirais 90% des Super Bowls se font dans des endroits chauds
1: fermé.
0: Ou des stades fermés avec fermé. Des dômes. Parce que les seules fois qu'ils l'ont fait, mais ils l'ont fait une fois à New York, une fois ou deux. C'était moins ça, là. Puis là, il y avait peur, justement, là, que ça dérape. Là.
1: Ben, écoute, il y a déjà eu des... Ben, récemment, dans les récentes années, là, à Buffalo, des matchs où, écoute, c'était le déluge de neige, là, tu sais. Fait que c'est juste que ça... Bon, l'avantage pour l'équipe locale, parce que t'es habitué de jouer dans des conditions un peu comme celle-là. Mais en même temps, comme je dis, c'est juste que c'est pas tant la nature du sport, là. Fait que c'est le fun quand, au moins, il y a pas... Il n'y a pas toutes ces conditions-là, mais oui, des fois, ça arrive pour que les gars soient capables de jouer dans ces conditions-là.
0: OK, excellent. Là, tu voulais parler, parce que ça, tu sais, tantôt, je parlais de la grosse controverse aux États-Unis ces temps-ci à propos d'un humoriste, là, Shane Gillis. Mais la grosse nouvelle dans le monde du hip-hop est sortie hier, alors que Dwayne Keith D, un des meurtriers de Tupac, là, parce que moi, je maintiens que c'est pas lui le meurtrier, là, mais tu sais, il était dans la gang, dans le char, là. Il a été déclaré coupable. Raconte-moi.
1: Il a été inculpé pour meurtre.
0: Ouais,
1: clairement.
0: Ouais.
1: Écoute, il a chopé 40 ans de prison. Le gars a 63 ans. Donc, on s'entend, là, c'est 40 ans, c'est le minimum, si j'ai compris. Fait que,
0: ouais, mais c'est comme deux peines de 20 ans consécutives, là. Fait que, pour un total de 40 ans.
1: OK. Bon, ben, écoute, ce qu'on a compris, c'est qu'elle a assurément passé le reste de ses jours en prison. Puis c'était quand même drôle parce que tu sais la semaine dernière ou l'autre semaine avant qu'on a parlé de son procès actuel puis de l'inculpation qui s'en venait, j'ai retrouvé les faits qu'on s'était dit dans le fond par rapport à comment il s'est retrouvé accusé. Ce qu'on se souviendra dans le fond que tu sais pendant des années pendant 30 ans en fait le meurtre n'a jamais été résolu. Ce que je comprends c'est que dans le fond en 2008 il y avait un accord d'immunité partielle avec des enquêteurs et il a reconnu devant eux qu'il se trouvait dans la Cadillac. Mais étant donné qu'il y avait cette immunité-là partielle, il ne pouvait pas être accusé. Et là, ce qui est arrivé, c'est qu'il a publié un livre en 2019 où il a raconté un paquet de détails. Et ce que je comprends, c'est que dans ce livre-là, bon, il admet qu'il se trouvait sur le siège du passager, qui était à l'équipe, que son équipe, ben en fait, les gens étaient à la recherche de Tupac,
0: ouais.
1: Qui a fait passer le pistolet aux occupants de la banquette arrière, puis qui n'a jamais révélé l'identité du tireur. Sauf que tout ça a mené aux accusations parce que l'immunité partielle était tombée.
0: Ouais.
1: Donc, le gars, c'est clairement auto. Puis il a essayé de revenir contre ça durant le procès, et ça n'a clairement pas fonctionné. Donc, et là, ce qu'on disait, en fait, bon, l'avocat, par l'intermédiaire de la bouche de l'avocat, qu'effectivement, c'est un des plus grands crimes de l'histoire non résolue de l'histoire des États-Unis, ou presque, en tout cas, un des plus médiatisés, qui était enfin résolu, même s'il y avait énormément de doutes sur sa culpabilité depuis très longtemps.
0: Oui, et on va écouter l'audio, si tu le permets bien. Je sais pas, Rémi, on est correct. L'audio du verdict de culpabilité de la juge, parce que c'est, il y a certaines choses que tu as mentionnées qui reviennent dans le dit audio. Là, je le traduirai là, pour les gens que des fois en anglais, c'est peut-être un petit peu plus compliqué, là, mais puis vous remarquerez aussi, il y a une tournure de phrase que moi, j'ai accroché un peu. On écoute.
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0: OK, là, je vais traduire là, pour les gens. Là. Au début, la juge le dit carrément. Elle dit, là, ça fait plus de 3 ans que je vous entends dire la même chose, que vous l'aviez, vous en vantiez à la police, à BET. BET étant une chaîne américaine consacrée beaucoup au hip-hop, là, BET. Vous l'avez mentionné dans votre livre, aussi dans les podcasts, là. C'est quoi le nom du gars, là? Vlad TV. Là, il avait été à Vlad TV, il avait tout ça, là, lui, là. Mais là, lui, sa défense, c'était je suis sorti de Compton, maintenant je suis grand-père, je suis passé à autre chose. Et là, elle de rétorquer, ben là, c'est pas comme ça que ça marche, là. Pas à cause que tout d'un coup, t'es repentant, puis, tu sais, hop, on s'en lave les mains. C'est, non. Et là, elle a mentionné que vous n'avez pas le droit d'arracher un homme à sa famille, vous n'avez pas le droit de lui ôter la vie, là, j'y vois du verbatim, là, de lui voler tout son avenir, puis de vous en tirer à bon compte. Et elle a rajouté, clairement, la juge était une fan de Tupac, là. Surtout quand cet homme s'appelle Tupac Shakur. Parce que, tu sais, peu importe la victime, reste qu'un meurtre. Mm-hmm. Tu sais, c'est un meurtre, là. Mais
1: Là,
0: on voit, tu sais, c'est sûr, là, c'est médiatisé. Il y a plus d'ampleur. Ça fait longtemps. Et Tupac a marqué une génération.
2: C'est ça. Y a-t-il un côté comme patrimonial de Tupac là-dedans? Sans dire que sa vie n'est pas plus importante au sens de la vie que de la vie de n'importe qui d'autre. Mais, je veux dire...
1: Je pense qu'ils font peut-être référence au fait, justement, que c'était une personne qui... Ben, où toute cette histoire-là était très, très médiatisée. Fait que c'est peut-être ce sens-là, là, dans le fait qu'elle dit surtout quand c'est Tupac, c'est-à-dire que tout le monde le connaissait. Donc, tu sais, tu peux pas... Ouais. T'sais, l'impact de cette personne-là, mais je comprends qu'un meurtre, c'est un meurtre, Laurent, je suis 100% d'accord avec toi. Mais c'est quand même une belle fin, finalement, parce que, tu sais, je veux dire, on a attendu ça longtemps. Puis ce qu'on savait, en fait, ce que la plupart des gens savaient, ce qu'on voyait dans les séries comme Unsolved et tout ça, c'est que ils savaient c'était qui, mais il n'y avait pas les preuves. Puis là, ben écoute, ils ont utilisé... En fait, c'est lui-même qui s'est auto-stoulé.
0: Oui. C'est auto-snitché, c'est auto-délaté.
1: Exactement.
0: Ça peut pas être plus ça là, que ça. Là. Puis, mais en même temps, de ce qu'on comprend, dans le fond, moi, c'est ce que j'ai toujours cru, là, c'est son neveu là, qui a tué Tupac, là, Orlando Anderson. C'est lui qui se fait tabasser. Pour les gens là, qui ne connaîtraient pas l'histoire, c'est que lors d'un gala de boxe de Mike Tyson à Vegas, Tupac et son entourage, voir ici Suge Knight, là, bien sûr derrière Death Row Records, puis toute sa gang, là, il y a toute une gang, ils ont croisé Orlando Anderson, qui lui, plus tôt dans la journée, avait volé la chaîne Death Row Records à un membre d'un gang. Sauf que là, lui, Tupac, comme c'était comme, hey, non, c'est pas vrai qu'il va voler la chaîne, etc. Fait que là, ils ont donné une volée en gang. Là. Puis lui, là, on le voit même.
1: Puis je rajoute Laurent là-dedans deux secondes.
0: Oui, vas-y.
1: Et Orlando Anderson, puis Kifidi, appartenait au Southside Crips de ouais, Compton. C'est ça. Qui défendait ou qui était payé par Bad Boy.
0: C'est
1: Bad
0: ça.
1: Boy Records, la scène new-yorkaise, quand Biggie puis Diddy débarquait à New York, qui était protégé par eux, alors que Souvenir était entouré par les Mob Pyro, qui sont des Bloods. Donc, c'est une affaire de gang de rue aussi là-dedans.
0: Oui, oui, oui, c'est ça. Il y a clairement une histoire de gang de rue là-dedans. Il y a plusieurs gens qui ont insinué que Puff Daddy, suite au... à certains diss tracks là, de Tupac, là, voir ici, il y a des Mob et autres, là. Qui avait carrément promis un montant faramineux là, pour toute personne.
1: 1 million, puis ouais. Il avait dit ça dans une salle remplie de crisps.
0: C'est ça, en disant, là, s'il y en a un qui arrive à avoir sa peau, il y a 1 million au fil d'arrivée pour vous autres. Là.
1: Puis, c'est sûr que quand t'as ça en tête, puis ça arrive ce soir-là, ça se peut que ça soit 1+1. Fait qu'est-ce que Diddy est nécessaire? Est-ce que c'est un contrat sur la tête de Pac par Diddy? Officiel, non. Est-ce non. que c'est un message fort? Et évidemment que oui.
0: Oui, oui. Puis je pense aussi, tu sais, est-ce que c'est comme un peu, tu sais, ça a escaladé là, la violence rapidement. Tu sais, le fait d'aller chercher la chaîne, c'est comme mettre un peu le faux poudre, mais tu sais, en même temps, il peut pas savoir qu'il va le croiser. Lui, Orlando Anderson, quand il se fait tabasser par Tupac puis toute la gang, tu le vois rencontrer les membres de la sécurité. Là, il y a une caméra de sécurité, justement.
1: Ouais.
0: Puis on le voit. Puis, tu sais, lui, il ne mentionne pas. Là, il ne dit pas là, que c'est Tupac. Là, même si
1: lui, les caméras, il sait. Régler ça après.
0: Ben. Oui, lui, il se dit dans sa tête, tu sais, je vais régler ça après. Puis quand il arrive dans le char, ben, son oncle, Dwayne Davis, c'est sûr que les autres se sont parlé. Là, puis ils ont dit, non, là, wow, là, tu sais, je veux dire, ça a beau être Tupac. Là, c'est pas vrai que.
1: Ça sera pas faire.
0: Hein. On se laissera pas faire. Là. Fait que. Là, malheureusement, ils ont retrouvé Tupac. Parce que tu sais, peut-être si ça avait redescendu, tu sais, 24 heures, puis ils ne le retrouvent pas, peut-être que ça n'arrive pas.
1: Dans la ville ce soir-là, effectivement.
0: C'est ça. Mais c'est parce qu'il est allé faire le party juste à l'entrée, juste ils l'ont croisé à la lumière, puis là, c'est là qu'il a été tué. Il y en a plusieurs qui ont aussi...
1: Mais ils n'ont jamais retrouvé le gun, jamais retrouvé la voiture. C'est quand même particulier, là.
0: Non, c'est ça. Puis tu sais, c'est intense aussi. Puis ça peut être juste la chance, là. Mais Sojournette n'a pas reçu une balle, je pense. On n'a pas reçu une balle alors que le char est mitraillé à grandeur. Là.
1: Absolument.
0: Puis il est dans le char, là, ouais. Avec Tupac.
1: Il est à côté de lui.
0: Il est à côté, là. Puis il reçoit pas une balle. Mais ça...
2: C'est quand même... Ben, je pense pas que c'est un hasard, là.
0: Encore là, tu sais...
1: C'est mon opinion, Marc, là. Dans les circonstances qu'on énumère, là... T'sais, ça se peut que ce soit juste une coïncidence que Pac ait tout mangé les balles puis qu'il était protégé derrière. Parce que, tu sais, si on suit l'histoire qu'on nous raconte là, puis tu sais... Dwayne Davis, il a probablement aucun intérêt à bullshitter là-dessus. T'sais, lui, il dit non, man, moi, il a battu mon neveu, puis on est parti en char pour le venger. Là.
0: Ouais.
1: Il n'a jamais été question de Sojournette là-dedans. Fait que, j'y crois à cette séquence-là. Là. C'est-à-dire que d'un bord, il y a des Crips, d'autre bord, il y a des Bloods. Les deux, ils défendent deux choses, deux clans différents. Il y a déjà énormément d'animosité.
0: Beaucoup de tension.
1: Les gars, ils ne sont pas habitués à se faire manquer de respect. Il y en a un qui fait manquer de respect. Ils décident, on va régler ça à notre manière. Ils sont habitués de se tirer dessus dans les rues de Compton. Puis là, ils sont à Los Angeles, mais à Vegas. Puis ça se passe comme ça, tu sais. C'est...
0: Ouais. Puis il y a des gens peut-être qui posent la question, là, tu sais, qui connaissent moins ça, là, bien sûr. Là. Orlando Anderson est décédé il y a longtemps. Ouais. Là. Il était tué dans le passé, là, justement, dans un crime encore en lien avec les gangs de rue. Là. Tu sais, c'est... Fait que, OK, mais 40 ans, bref, bonne, moi, je suis pas déçu, bonne affaire. Là.
1: On a enfin un...
0: Il se vantait. Il se vantait de ça, tu sais, il écrit un livre, il a fait de l'argent avec ça, là. C'est une bonne affaire,
1: oui,
0: là.
1: C'est vrai. Ouais, puis à un moment donné, tu sais, j'ai l'impression qu'il utilisait quasiment ça pour rester dans l'actualité.
0: Ben oui, ça, clairement.
1: De ramener tout le temps ça, puis d'avoir, tu sais, écoute, je sais pas si c'est de la stupidité, là, mais tu sais, de ramener ça, puis de continuer à en parler... Sachant que, tu sais, je veux dire, tu peux être accusé de ça, là. C'est quoi, t'es con, quoi? Je veux dire,
0: ouais,
1: tu utilisais ça, genre, un peu pour, tu sais pas, pour flatter son ego ou rester un peu dans l'histoire.
0: C'est clairement pas le premier qu'on envoie sur Mars, à moins que ce soit un cobaye, là. C'est pas notre scientifique premier qu'on va envoyer là.
1: Non, exactement.
2: Mais là, s'il a regretté son coup, tu sais, je sais pas à quel point il est content de faire 40 ans de tôle.
0: Non, mais lui, il était pas con... lui pensait vraiment que sa, son espèce de mea culpa puis de nouvelle vie allait l'exaucer. Là. Puis lui, j'ai... lui, dans sa tête aussi, son, son deal avec la police était à vie. Là. Je pense qu'il a pas vu.
1: C'était pas partiel, là, l'immunité.
0: Il n'y avait pas d'histoire de partiel. Là. Lui, c'était permanent. Okay, il n'y avait pas vu d'histoire c'est... d'échéancier là, qu'à un moment donné, ça arrivait à la fin. Là.
1: Il, l'avocat de Dwayne Davis, il a quand même dit qu'il allait aller en appel.
0: Oh oui.
1: On va voir ce qui va arriver pour la suite. Mais tu sais, ça reste à suivre. Bon, autre histoire, les boys. Là, je vais skipper mon deuxième sujet parce que je veux pas manquer de temps. Parce que il y a, en parlant d'histoire marquante, un documentaire qui s'en vient sur Netflix dans deux jours. Et honnêtement, je suis surexcité. Le documentaire s'appelle The Disciple, a Wu-Tang Fable. Et ça raconte l'histoire de la création de l'album unique de Wu-Tang.
0: Ah
1: oh, ouais, okay. Nice. Once Upon a Time in Shaolin, qui a été produit en un seul exemplaire. Vous vous souvenez, là, pour les auditeurs qui écoutent, le Wu-Tang, il y a quelqu'un en 2015 qui a payé. En fait, non, c'est pas ça. C'est que les gars, ils ont produit un album unique, puis ils l'ont mis aux enchères.
0: Ouais.
1: Et ça a été acheté en 2015 2 millions de dollars. Par et le personnage de... documentaire...
2: C'est un pharmacien
0: qui avait... Ouais, c'est un pharmacien véreux. Non, non, c'est un pharmacien véreux qui a été accusé plus tard parce que... Là, j'espère que je te scoop pas, là, Timo, mais c'est parce que lui, entre autres, la médication, c'était pour une forme de cancer. Là. Il avait augmenté les prix de façon fulgurante pour les victimes atteintes de cancer.
1: C'est
0: un rat, là, ce gars-là. Là. C'est un rat. Là. Ouais, lui, okay, coup, quand il l'avait acheté, au départ, il avait dit « Je vais le détruire, l'album. »
1: Ah ouais, okay.
0: Il a dit, je l'ai écouté une fois, puis je pense que je vais le détruire, tout ça. Mais là, étant donné que la justice américaine est revenue contre lui, parce que ça n'avait juste pas de bon sens, là, on a réussi à reprendre le fameux exemplaire.
1: Et on va en parler dans le quiz tantôt, mais le personnage central, okay, c'est un jeune néerlandais d'origine marocaine, qui est un fan de Wu-Tang, et ce qu'on va apprendre dans le documentaire... c'est qu'il réussit à rencontrer les gars de Wu-Tang, mais à devenir un collaborateur de RZA. C'est ça qui est hot dans l'histoire, mais que là, j'ai pas encore vu le documentaire, mais que je comprends dans le synopsis. Puis là, il parle de l'album. C'est un album de 31 chansons. Et dans le documentaire, ce qu'on comprend, c'est que les gars de Wu-Tang, ils se demandaient... Parce que tu sais, il y a une espèce de statement sur l'art, OK, par rapport à cet album-là. Imaginez-vous, tu sais, la Joconde. Il y a une seule exemplaire, puis la raison pourquoi il y a une seule exemplaire et que ça vaut si cher et unique que ça, c'est parce qu'il y a juste un seul exemplaire. Et là, les gars de Wu-Tang, ils se disaient, est-ce que l'art, mettons qu'on fait un seul exemplaire d'un album, ça peut être un équivalent d'une Joconde ou d'un grand, tu sais, d'un grand portrait ou d'un, tu sais, un truc relatif à l'art. Et c'est là-dessus qu'il y a une réflexion par rapport à des membres à Wu-Tang. Et c'est une des choses pour laquelle, une des raisons pour laquelle ils ont poussé ce concept-là jusqu'au bout. C'est quand même assez fascinant quand on y pense, parce que la différence peut-être avec l'album de Wu-Tang et la Joconde, c'est que la Joconde, on l'a déjà vu. L'album de Wu-Tang, on pourra jamais l'entendre. C'est ça qui est un peu fascinant, ouais. Dans le fond. C'est que, oui, c'est correct qu'il y a un exemplaire quelque part, il est unique, et ça lui donne une valeur certaine, mais en même temps, et tu peux pas l'apprécier zéro, là.
2: Non, est-ce qu'on sait combien il y avait de chansons sur cet album-là?
0: Non,
1: 31.
0: Ok, moi, je ne savais pas.
2: Un bon album.
0: Je sais qu'il y avait des featuring aussi, hein. Il n'y avait pas Bono et des affaires de même, là. Des artistes
2: Bono,
0: un peu...
2: pas YouTube.
1: On va tout apprendre okay. Ça dans le documentaire, je le sais pas. Mais ici, je sais qu'il y a un exemplaire physique qui a été commercialisé et qui a été mis en vente, mais le reste, j'ai habité.
0: On n'entendra rien. On n'entendra aucune chanson, aucun. C'est juste des petits bouts.
2: Ouais, c'est ça, tu sais, pour. Ben, tu sais, je penserais jamais que Wu-Tang fasse ça, mais tu sais, pour prouver qu'il y a vraiment des chansons dessus, tu sais.
1: Ben non, mais là, t'as pas eu le gars qui a payé 2 millions, là, lui, il sait en ce moment qu'il y a des chansons dessus.
2: C'est ouais, juste, ok, il l'aurait déballé, puis écouté, puis.
1: Ben,
0: c'est comme dans un coffret, là.
2: Ouais, c'est ça.
1: Mon Félix, oui, mais bref. Là, ça laisse place à quoi? Un quiz qui va mettre en confrontation Laurent et Rémi. Sur le Wu-Tang Clan, parce que je trouvais que c'était une super belle opportunité de faire le tour de l'histoire de ce groupe ou ce collectif-là qui a marqué le rap. J'ai une jeune question, les boys. Êtes-vous prêts?
0: Oui, on est ready. Rafale, là, parce
2: que, c'est comme une surprise en plus. Même la série, j'ai hâte d'écouter ça, man. J'avais pas entendu parler.
1: Oui, regardez ça, absolument. Oui,
0: ouais. Mais des fois, Netflix, ils sortent plein de bonnes affaires, mais on dirait qu'on le sait pas. Ça arrive comme.
1: Moi, je suis à Rich et Rich de Black Tide qui m'a mis sur la piste de ça.
0: Ouais, nice.
1: Alors, okay, cool. 16 octobre, c'est dans deux jours, guys. Mettez ça à votre heure.
2: Je suis content d'être un auditeur du 96.9, comme ça, je le sais. Je l'ai appris au 96.9 qui allait avoir ça.
1: Exactement.
0: On parle avec Rich jamais en passant, gang. Oubliez pas, le Rich est de retour demain. OK, on y va.
1: OK. Alors, je décide que c'est Laurent qui va débuter avec la première réponse.
0: OK.
2: Bon,
1: Rémi, et ainsi de suite. Mais
0: c'est mieux d'être...
1: c'est
0: mieux d'être le deuxième.
2: Ouais. Ah, c'est vrai.
0: Non, vas-y.
2: C'est vas-y.
0: Non,
2: vas-y.
0: On commence. On commencera pas à s'obstiner sur
1: rien. C'est Laurent pour la première, Rémi pour la deuxième. OK. En quelle année Wu-Tang Clan a sorti son premier album, Ayrton and Enter the Wu-Tang 36 Chambers?
0: Je dirais 93. Rémi?
2: C'est à moi aussi, oui, c'est 93. Effectivement, c'est genre le 20 novembre.
1: OK, fait que là, vous êtes tous les deux sûrs à 100%.
2: 100%, man. Je mets un 1000 là-dessus.
0: Ben, Rémi est pas mal fort son Wu-Tang, fait que moi, je suis pas mal convaincu. Je vais dire 90.
2: Il est sorti la même journée que l'album de Tribe Called Quest, que le nom, je l'oublie, là, mais en 93,
1: okay,
2: les deux...
1: OK, mais t'es-tu le polo du rap, genre, qui connaît toutes les...
2: Ça, j'en connais quelques-uns. Là,
0: c'est Rémi, la version Wu-Tang, c'est comme le gars là, qui était passé à Tous pour un pour Tintin. Là,
1: oui,
0: qui disait.
2: Pourquoi vous faites comparer au gars qui.
0: Le gars. Non, c'est parce que c'était malade. Le gars, il demandait, genre, je sais pas, moi, dans Tintin, je vais dire n'importe lequel. Là, en tout cas, peu importe. Là, Tintin, un tel. Là, à la page 12, il y a une horloge, ça indique quelle heure. Puis là, le gars, il disait 8h14. Là, t'étais comme.
2: Ah ouais, OK. Très nice, ça, c'est. Ben non, pas tant que ça, ça mais.
1: Rémi est le Tintin du Wu-Tang.
0: Le Tintin de Tous pour eux.
2: Je peux mourir en paix, les gars, tu sais.
1: Mais non, mais ça décide. Ben écoutez, vous avez tous les deux raisons, monsieur, c'est 1993. Donc, ça, je commence avec des faciles. Alors, après, ça va se
0: faire. Je n'ai pas trouvé tant facile en passant. OK,
1: on OK, bon, mais OK, vous avez les deux de bonne réponse, mais c'est toi qui as balancé la première réponse quand même, Laurent. Donc, shout out. Maintenant, combien de membres formaient le noyau original du Wu-Tang Clan? 7, 8, 9 ou 10?
2: Original à la sortie de leur premier album, mettons, après la sortie?
1: Le noyau original, c'est la seule...
0: Il dira pas d'autre chose.
2: Non, mais il y en a une couple qui se sont greffées par la suite.
0: Original, fait qu'original...
2: Member original, tu sais, quand Wu-Tang s'est fait probablement enregistrer, là, il était 9.
0: Ouais, moi, ça, je suis convaincu que c'est 9, là.
1: C'est la bonne réponse. Ouais. 2-2. OK.
2: Mais Mastakela est arrivé par la suite, puis YouGod, je pense aussi, il était un chumé.
1: Hey, non, ils sont considérés
0: dans
2: les autres. Sont dedans. Mais tu sais, je veux dire, c'est pas comme Ghostface, puis Reza, puis Jezza qui était le cousin quand ils ont parti ça avec leur chum ODB.
0: Je comprends.
2: Eux étaient la garde rapprochée qui sont devenus dans le noyau officiel pour sortir leur premier album.
0: Mais tu sais, ceux qu'on a rajoutés, je pense, c'est plus Capadonna, puis.
2: Pas officiellement Capadonna, mais
0: maintenant, il est pas mal là. Il est pas mal tout le temps là. Ouais. OK, on continue. Hey, on est fort. 2-2.
2: Ouais, ça va bien.
0: OK, on continue. Timon?
2: Oh, OK. Timon, oui, tu dois être là, oui.
0: OK, bon. Pas trop.
1: Je sais pas ce qui est arrivé. Bref, mais Capadonna s'est rajouté après, mais effectivement, ils étaient 9 dans le noyau original.
0: OK.
1: La question numéro 3 maintenant. Combien d'albums Enter the Wu-Tang 36 Chambers a-t-il... combien d'albums ont été vendus de cet album-là?
0: Hey,
1: je vous donne des choix de réponse.
2: Ouais, c'est ça, OK.
1: 2 millions, 3 millions, 4 millions, 5 millions.
0: C'est à moi?
1: Laurent, c'est à toi la parole.

0: réponse, c'est 4 millions.
1: 4? Oh oui, yes! Mon chiffre
2: chanceux. Mais j'ai aucun crédit là-dessus. Là. C'est vraiment... J'ai dit mon chiffre chanceux. Je le savais pas. Là. OK, 4 millions.
0: C'est quand même impressionnant comme chiffre pour un album. Tu sais, je connaissais un peu l'histoire de l'album. Dans un garde-robe de Reza, là, tu sais, c'était quand même intéressant. Combien de millions de dollars? Parce que, vous savez, bon, le Wu-Tang, c'est la musique, mais c'est aussi le fameux W. Jaune et noir, qui est très populaire, même
2: oui,
0: encore aujourd'hui. Là, c'est un logo qui est un peu intergénérationnel, que même nos enfants vont porter. Et à l'époque, la marque WooWear, qui était ça et beaucoup d'autres choses, a généré des ventes en 1997, donc tu sais, dans le pic de Wu-Tang à peu près. Là. De combien d'argent la marque a-t-elle généré? Je vous donne des choix de réponse. 3 millions, 7 millions, 12 millions ou 25 millions de dollars pour la marque WooWear en 1997.
3: Juste en 1997, combien WooWear a généré?
0: Ouais.
3: OK. Peux-tu redonner tes choix de réponse, Timo, s'il te plaît?
0: Absolument. 3 millions, 7 millions, 12 millions ou 25 millions.
3: 97, je vais y aller avec 7 millions, le deuxième. Là.
2: Moi aussi, j'aurais été vers 7. Il me semble que 12, c'est beaucoup. Là. Ça serait peut-être plus Sean Combs. Ça aurait été plus la marque de linge à Puff. Je vais y aller pour 7. J'aurais pas dû parler de Puff.
0: C'est une mauvaise réponse, mais pas très loin. 12 millions. Mais tu sais, il faut considérer que c'était mondial. Là. Fait que 12 millions en 97, je comprends que bon, l'argent valait plus à cette époque-là. Là. Mais dites-vous qu'avec Explicit, on a fait 1 million en 2016. Là. Et tu sais, wow, 97, c'est pas tant que ça, mais en 97, probablement que c'était beaucoup. Puis les réseaux de distribution étaient assurément moins bien organisés qu'aujourd'hui par rapport à cette époque-là. Donc, 12 millions de dollars pour WooWear en 97. Je suis convaincu qu'aujourd'hui, ça doit encore ressembler à ça, sinon plus, étant donné qu'évidemment, bon, les prix ont augmenté de façon importante.

0: C'est à moi?
1: Ouais, c'est à moi.
2: Ah, oui.
1: Oui, oui, parce ouais, qu'on n'a pas eu les millions de dollars là, pour la merch. Moi, je dis que c'est faux, ça.
0: 97.
2: 98. L'album rap en 98.
0: Ben, il a sorti en 97, mais c'est le concours a eu lieu en 98.
2: Exactement.
0: Okay. Exactement. Moi aussi, 98, ouais, moi aussi, je dirais faux. T'sais, Wu-Tang est grandi dans l'underground, là, pas nécessairement toujours dans le top des palmarès.
2: C'est une bonne réponse. En fait, il était nommé.
1: Il était nommé, c'est ça.
2: Mais vous savez qui a remporté l'album
1: en 98?
0: Jay-Z, c'était avant ça.
2: Il y a deux secondes, là.
1: Pas Puff.
2: Puff Daddy and the Family avec Royale. C'est épouvantable.
0: C'est épouvantable.
1: On met fin à ce quiz. On met fin à ce quiz, là.
2: C'est une
1: question.
2: C'est une honte.
1: C'est une honte.
2: Ça a été décidé comme ça, mais...
1: Ça a été décidé comme ça. Voyons ici que l'industrie... a été grossement soudoyé par Puff et autres. Puis, justement parce que lui, il avait plein d'accoutumances avec plusieurs artistes.
0: Puff, il faisait des hits radio.
2: Pop, là, exact.
0: C'est ça, ça pognait. Wu-Tang, il y avait le street cred.
2: C'était genre une affaire.
1: Je comprends, mais tabarouette. OK, ça m'a fait ça.
2: Mais écoute, avec du recul aujourd'hui, on se dit, mais quelle honte. À l'époque, il faut croire qu'il y a des gens qui pensaient que c'était la bonne décision à prendre. Quel album solo d'un membre de Wu-Tang a enregistré les plus fortes ventes américaines parmi les quatre albums suivants? OK? Only Built for Cuban Links de Raekwon, Lick It's Words de GZA, Tikal de Method Man ou Iron Man de Ghostface Killah?
1: C'est à toi, Rémi. Moi, j'ai
0: Method Man est très populaire. Il a été très populaire. Il a une carrière très florissante. Mais je vais quand même y aller avec Jezza, Liquid Sword.
1: Ça, c'est le meilleur album, je pense, au niveau lyrical. Mais je suis pas certain au niveau des ventes. Moi, je pense que je vais y aller avec Tikal de Method Man. J'ai dans l'idée que celui qui est le plus populaire slash accessible, ce serait lui. Là. Mais Raekwon puis Jezza, il était malade. Ghostface aussi. Ouais,
0: c'est quatre albums de fou.
1: C'est quatre malades de fou. Quatre albums de fou. Là. Mais je pense que c'est Method pareil.
2: C'est la bonne réponse, là. C'est Method Man qui a vendu 1 613 000 en vente américaine seulement. Donc, ça compte pas les ventes mondiales.
1: Comment tu fais pour aller contre ton artiste, Rémi? Voyons, Method Man, c'est
0: le j'essaie d'aller réaliste. Ouais, mais tu sais, Jezza, les Quits Word, man, c'est...
1: Non, c'est au niveau des critiques, je pense.
2: Ouais,
1: c'est les comptes qui sont
2: considérés.
0: Ouais, c'est ça, dans les ventes
2: d'albums. Je pense que Method, il était... Il y avait des chansons peut-être un peu plus populaires.
1: Ouais, il y avait une tune avec Mary J. Blige là, sur l'album.
0: Ça l'aidait beaucoup.
1: Fait, c'est sûr, ça l'aide. Là, fait que,
2: puis déjà... Et Raekwon aussi avait quand même un excellent album. Là, en
1: fait. Ah oui.
2: Mais bref, c'est tout de très bons albums.
1: C'est ça.
2: J'ai un vrai ou faux pour suivre. Donc, c'est autour de Laurent.
1: Ouais.
2: Method Man a remporté un Grammy avec Mary J. Blige.
1: Oh, ça, c'est une bonne question. Je viens d'en parler, justement. Je viens juste d'en parler.
2: Oui.
1: J'irais pour vrai. D'après moi, là, ça, c'est le genre de... Ouais, je vais y aller pour vrai, Rémi.
0: Moi, je vais pour vrai aussi avec All I Need.
1: Ouais. Alors?
2: C'est exactement pour cette chanson-là, Rémi. T'as bien visé. Et effectivement, ouais, c'est vrai. En 96, donc quelques années après la sortie de Tikal puis de 36 Chambers, donc il a remporté un Grammy et je pense que c'est le seul qui l'a fait. Je reviens à...
1: Oh!
0: C'est
1: pas une Mary J. Leave me for
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1: Ouais,
0: c'est ça. Leave me. C'est que ça rentre, ces beats-là. En tout cas, le flow aussi. 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
1: OK. Là, je viens de partir. Là, on vient de perdre Rémi.
2: C'est collé. Excellent. J'ai une question sur l'album unique. Once Upon a Time in Shaolin.
1: Oui.
2: On a dit qu'il a été vendu à 2 millions la première fois.
1: Oui.
2: Mais il a été remis aux enchères.
1: Ah oui, c'est
2: parce
1: vrai.
2: Parce que la personne dont on a parlé tantôt, le pharmacien, il était une personne qui, je pense, qu'il avait été carrément emprisonné. En tout cas,
1: Il était emprisonné.
2: Il avait plus le contrôle de l'album. Et ils ont réussi à acquérir, à remettre la main sur l'album et le remettre aux enchères. Combien a-t-il été vendu?
1: Oh, ça, c'est à Rémi. Y a-t-il un choix de réponse?
0: Oui.
2: Je peux vous en donner.
1: OK, ça veut dire qu'il n'y en avait pas.
0: Réponse, c'était non. Il n'y en a pas.
1: OK, vas-y, quel choix de réponse.
2: 4 millions, 6 millions ou 8 millions?
0: 6

0: millions.
1: Moi, je vais y aller. Je ne dirais pas 4 encore avec mon chiffre chanceux, mais je vais y aller extra sauce. 8 millions.
2: C'est 4 millions.
1: Ah, j'ai
2: quand même beaucoup 4, d'argent. Oh, et ouais. Les gars, il est soumis à des restrictions commerciales de diffusion jusqu'en 2103. Ce qui en fait l'un des projets les plus parlés. Bon, tu sais, ça veut dire que malheureusement, on ne pourra pas l'écouter, les gars. Qu'est-ce que c'est
3: ouais, en que, à moins de vivre très vieux.
2: Ouais, ça sera, on pourra pas. À moins qu'il y ait, je sais pas, que quelqu'un décide d'un jour le mettre ou le rendre accessible, sait-on jamais. Il me reste deux questions rapides. Fait que là, c'est qui est en avance?
1: C'est moi qui est en avance. Je mène 6-4. Fait que si j'ai réussi à avoir une autre bonne réponse, je suis assuré de gagner le quiz. Puis
2: il reste deux questions. En comptant les albums du Wu-Tang et les projets solo et collaboratifs de ses membres, combien d'albums ont-ils enregistrés? Donc, c'est tout le Wu-Tang et les membres.
1: Hey, shit. T'as
2: choix de réponse.
1: Oh, oui, okay.
2: 50, 75, 100, 125.
1: C'est à moi?
2: C'est à toi, Laurent, ouais.
1: Ouais. Hey, shit. Je vais y aller. Ben, je vais prendre... On va y aller pour... Pour moi, il y en a vraiment beaucoup, là. 125. Ouais. J'ai écrit, mais il y en a encore qui sortent, là. Est-ce qu'on compte ceux-là qui sont sortis dans les derniers mois, la dernière année? Oui.
2: Oui, c'est ça, ouais.
3: On compte toute la Wu Family? Tu sais, mettons, Kill Army, tu comptais là-dedans?
2: J'ai pas cette info-là, par exemple.
3: Ah, OK.
2: Pense pas.
3: Non, c'est ça, parce que, tu sais, Wu-Tang, le groupe, avec ses membres, mettons, ses 9 membres qui ont les albums solo.
2: Exact.
3: Ouais, c'est ça, OK.
1: Ouais, mais les albums collaboratifs, ça compte-tu? Parce que là, je vais peut-être réviser mon chiffre, là. Si.
3: Tu peux pas réviser ton chiffre, là?
1: Ben là.
2: Ben, c'est les projets.
3: C'est moi qui réponds, là.
2: Donc, collaboratif.
3: Ouais. Ouais, collaboratif. Je vais y aller avec. Moi, je vais y aller avec 50. Là. Ça me semble réaliste. Mais, tu sais, je parle du Wu-Tang Clan, standard.
2: La réponse, c'est 100. Ah. En fait, c'est un peu plus de 100. Qu'effectivement, il y en a qui sont sortis dans les dernières années. Il y a 9 albums collectifs, puis 91 projets solo de groupes parallèles. J'ai l'impression que Rémi, effectivement, il compte peut-être les Killer Army de ce monde, puis les...
3: North Star, puis ces affaires-là.
2: Ouais, exactement.
3: Killer Bees, The Sting, The Swarm, qui étaient des très bons albums. Ceux qui aiment Wu-Tang, puis qui connaissent pas, peut-être pas, tous les albums de la garde rapprochée qui entoure, ben allez-y, t'sais, Sons of Man, Timbo King, Royal Fam et compagnie, là, vous allez pogner de quoi de cool.
1: OK, donc il reste une question.
2: C'est une question. En quelle année la ville de New York a-t-elle officiellement inauguré le Wu-Tang Clan District à Staten Island?
3: Ouais.
2: 2008, 2013, 2019 ou 2023 qui se trouve à l'intersection de Vanderbilt Avenue et de Target Street à Staten Island.
3: C'est à moi?
1: Ouais.
3: Wu-Tang District, ça fait pas longtemps, c'est 2019.
1: Moi, je dirais 2019.
3: J'hésitais entre 19 ou 23, là, mais ça fait pas juste 2 ans et demi. Là. Le temps passe vite.
1: Je dirais pour 2019 aussi.
2: Vous avez la bonne réponse, messieurs. C'est en 2019 que ça a été inauguré. Un petit peu avant la pandémie, donc un des seuls groupes aux États-Unis qui a un... Et c'est un district, là, c'est quand même impressionnant.
3: Ah oui.
2: Et ça met fin à notre quiz Wu-Tang Clan qui a été remporté de justesse par Laurent avec un contre de...
1: 7 à 5. 7 à 5. En tout cas, moi, je suis un peu déçu pour un gars qu'on...
3: Mais tu sais, les chiffres de vente, puis tout...
1: Bon, il commence... Ah,
2: C'est tough, là. Moi, j'avais fait un quiz pour les intermédiaires.
1: Bon, Rémi tombe dans les excuses.
3: Ça me dérange pas, ça me fait aucunement douter de mon allégeance. Wu-Tang, c'est the number one group.
1: Ouais, non, il n'y a pas de trouble, mais tu sais, moi, je m'attendais, tu sais, comment c'était parti.
3: Tout le monde aime ça aussi, Wu-Tang, avec les points levés et tout. Là,
1: on aime ça, gang.
3: Qui connaît ça.
2: Je termine avec une question que j'avais gardée au cas où pour les partager, mais Wu-Tang a eu 2 albums qui sont terminés. Numéro 1 au Billboard, c'est Wu-Tang Forever et The W en 2000, donc 97-2000. Les deux albums ont atteint le numéro 1 de Billboard. Et 36 Chambers, qui a vendu 4 millions de copies, a culminé à la 41e position seulement. Imaginez-vous à quel point c'est un succès underground retentissant pour vendre 4 millions de copies. C'est incroyable.
1: Excellent. Hey, merci encore,
3: Timon. Merci, man.
1: On aime ça. Bon. On aime ça, les quiz.
2: Ouais, ça va revenir. Yeah. Bon mercredi, les boys.
1: Hey, bon mercredi. Puis, bien sûr, on joue une toune de Wu-Tang, une de tes préférées pour terminer ce segment-là.
2: Oui,
1: puis,
2: ça, let's go, là.
1: Ouais, on se reparle la semaine prochaine. Puis, bon football en fin de semaine.
2: Yes, thank you, boys. Bye.
1: Ben, OK, on écoute un des énormes succès, il y en a plusieurs, là, mais bien sûr, Cream, Cash Rules, Everything Around Me, Wu-Tang.
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0: Oh, qu'on est chanceux dans la Ripsa Gang, a.k.a. Laurent Létruant. On reçoit Mélissa Vizina, propriétaire fondatrice, on peut dire ça, d'un paradoxe tatouage. Et bien sûr, là, toute la, on salue toute la gang de la shop qui sont à l'écoute présentement. Fait que salut à tous les artistes, artisans, etc. qui sont là-bas. On salue Tommy également, bien sûr. Comment tu vas, Mélissa?
1: Je vais super bien. L'automne s'installe. On a des belles journées. C'est beau, les couleurs. Et on s'en va vers l'hiver. Mon Dieu que ça va vite, la vie. Ça n'a pas de bon sens.
0: J'aime que tu es vraiment une fille positive. Parce que, tu sais, tantôt, moi, je me plains pour des niaiseries. J'en suis conscient, là. Là, j'étais là, hey, ça a droppé solide, là, tu sais. Il fait vraiment plus froid, là, justement, pour aller au terrain de football. Là, parce qu'on a la même... Disons, la même occupation, souvent, c'est de courir les terrains de football là, avec nos kids. Mais comme tu dis, toi, tu sais, c'est les couleurs. J'aime que toi, tu le vois de façon positive.
1: Ah, ils ont inventé des balles chauffantes hein, pour les parents d'estrade. Hein, c'est merveilleux.
0: Moi, j'ai pas acheté ça encore.
1: C'est vrai.
0: Il y a les bancs chauffants, il y a des petits côtes de printemps chauffants. Là, ce que j'ai acheté, puis j'aime particulièrement ça, là, c'est des gourdes. Que t'as juste à souffler dedans, puis ça fait du bruit.
1: Oui, j'en ai deux, moi.
2: Ah, ouais. C'est parce que ça parle de sifflette, là.
0: Ah, ben c'est plus trompette. C'est style trompette du carnaval, là, un peu.
2: C'est une gourde pour être partisan dans un estrade, puis avoir ton noise maker.
0: Ouais. Tu bois ton drink pareil, mais tu fais juste souffler, puis ça fait le bruit. Mais c'est parce que moi, ça me permet d'épargner ma voix pour pas trop. Parce que des fois, je m'emportais un peu, puis j'étais trop dedans. Puis là, j'arrive le lundi, je fais mon show de radio, puis ma voix fluctue plus.
1: Fait que toi, ça te prendrait une trompette, puis elle craint que aussi, là, les deux en même temps.
0: Ouais, ben là, j'étais un peu nerveux. Fait que on va y aller à une étape à la fois. On va commencer par la tasse. Pendant d'une étape à la fois, comme avec à peu près tous mes invités que moi, je n'ai pas encore reçus, parce que c'est la première fois qu'on a la chance de te recevoir dans notre show, je vais en savoir un peu plus sur toi. Fait que là, j'en monte loin, là. Mélissa, elle ressemblait à quoi lorsque elle était plus jeune? Tu étais à l'école où? Tu viens d'où? Tu étais quel genre de fille à l'école? Je te laisse aller.
1: Salut! Moi, c'est. Je suis une petite fille de l'île d'Orléans, de Sainte-Pétronée. Donc, j'ai grandi à Lille. Mes parents étaient moniteurs de ski au Mont-Saint-Anne. Donc, moi, j'ai été élevée dans les pentes de ski du Mont-Saint-Anne. Donc, tous les sous-bois que vous pouvez voir aujourd'hui, Forêt Enchantée et tout sous-bois, moi, c'était des pistes que j'avais déjà explorées quand c'était des pistes cyclables. Donc, j'étais comme un peu la pionnière de ces pistes-là.
0: Ouais, mais c'était du hors-piste à l'époque, tu comprends? C'était pas des pistes réglementaires.
1: Non, c'était ça. C'était des pistes de vélo de montagne que moi puis mon petit frère, on avait finalement trouvé, puis on connaissait la montagne par cœur. Fait que moi, j'ai fait partie du club de ski du Mont-Saint-Anne toute ma jeunesse. Je participais toute petite au cours de ski de mes parents, donc pendant la semaine de relâche, les vacances de Noël, le congé de Pâques, je passais toutes mes journées entières là-bas. J'ai fait du ski alpin, j'en fais encore, mes enfants en font aussi.
0: Est-ce que tu as pensé en faire de compétition?
1: Je faisais de la compétition, j'étais très bonne. J'ai même quelques journaux qui parlaient de moi, victoire de Mélissa Vizina au MSA.
0: Fait que, est-ce que c'était plus le ski acrobatique? Le ski de descente? Ouais, le ski de descente.
1: C'était vraiment ma force. Uh-huh. Le slalom, j'aimais moins ça, mais la descente dans Nile, Super G, j'adorais ça.
0: Wow! Ça y va!
1: J'ai arrêté à l'adolescence, là où j'ai pu décider là, que je voulais passer d'autres fins de semaine que mes fins de semaine au Mont-Saint-Anne. Oui. Mais c'est resté en moi, là, ça reste un sport que j'aime faire, j'aime voir mes enfants rouler, puis là, ça commence à aller vite, là, la petite, elle a 7 ans, fait qu'elle est bonne. Elle est
0: téméraire, parfait.
1: Fait que moi, c'est ça, j'ai été dans le sport, tournoi de tennis les étés, régionaux, provinciaux, fait que, tu sais, une petite athlète, là, j'ai fait du soccer jusqu'à U14. Fait qu'aujourd'hui, toutes ces valeurs sportives-là m'apportent dans mon travail, dans ma dynamique familiale.
0: Certaine discipline.
1: Ouais, ayant 6 enfants, ben, pas le choix là, de bien gérer ça.
0: 6 enfants, en passant, félicitations. Parce que, tu sais, moi, je le dis, tu sais, je l'adore, là, mon garçon, mais tu sais, je trouve que c'est intense, puis j'en ai un. Fait que 6, tu sais, on s'entend, il y a beaucoup de logistique, puis en plus, ils pratiquent différents sports. On en avait parlé un peu hors d'onde, mais là, tu l'abordais un peu ici. Tu sais, ça fait beaucoup de voyagements, tu sais, c'est beaucoup d'implications, mais tu sais, quand tu les vois s'accomplir, t'oublies tout ça, là, tu tripes.
1: Il n'y a rien de plus beau à mes yeux que de voir mes enfants s'épanouir dans quelque chose qu'ils aiment.
0: C'est ça.
1: Puis, tu sais, quand ils nous entendent, là, leur crier des affaires sur le terrain, là, puis moi, à un moment donné, mon petit gars, au soccer, il a répété des mots à son coéquipier. Ça passe pas, ça passe pas, mais c'est quelque chose de répété tout le temps. Ça passe pas, les gars! Puis là, j'ai l'entendu ça à son coéquipier chez lui. Ben, tu sais, c'est beau de les voir. Puis, pour vrai, le sport, c'est tellement libérateur, là. Puis, tu sais, j'ai des artistes aussi chez nous, mais moi, je le suis moins. Fait que c'est vraiment plus du sport. Mais...
0: OK. Ta passion pour le tatouage, t'es venue comment? Parce que, tu sais, je sais pas, là, à l'école, je sais pas où tu t'en allais au niveau de ta profession.
1: Ben moi, j'étais vraiment... ben moi, j'ai eu des triplés. Fait qu'à ce moment-là de ma vie, je suis gérante formatrice. Mais avant mon rôle...
0: Gérante formatrice
1: d'une boutique de vêtements. Donc, okay. Moi, je gère les gérantes d'un peu partout au Québec. Ouais. Ça vient se faire former aux Galeries de la Capitale. Fait que je vais aussi arranger des magasins, faire des ouvertures de magasins. J'adorais faire tout ce qui était display, suivre les visuels. C'était quelque chose que j'aimais. Quand les gérantes avaient un peu de misère, parce que ça fait beaucoup de gestion, ben moi, j'aimais aller faire un peu d'ordre dans les magasins. Mais
0: toi, t'adorais les ressources humaines, mais là, oui. Lorsque parlant de ressources humaines, t'as quand même des triplets. Ça a dû changer de la vie du jour au lendemain. Là.
1: Ben oui.
0: Pas, là.
1: Ben oui, fait qu'à ce moment-là, ben je retourne à l'école, je vais faire un DAP d'adjointe administrative.
0: Okay.
1: Puis à ce moment-là, ben mes bébés, avoir une garderie pour des triplets, avoir une garderie tout court, là, c'est compliqué. Fait que trois poupons, là, ça a été. Puis à ce moment-là, Pauline Marois avait parti à un nouveau programme de retour aux études pour les jeunes mamans comme moi. Fait que j'ai pu profiter de ça. Donc mes petits triplets commençaient la garderie à 18 mois parce que moi j'ai été obligée de me mettre sur l'aide sociale de 12 à 18 mois. Puis c'était correct, là. Moi, je me suis séparée aussi pendant cette période-là du papa. Donc, à ce moment-là, je suis sur l'aide sociale. J'habite dans un HLM. Je vais faire un retour à l'école.
0: T'es même monoparentale.
1: Oui, puis j'ai découvert les cuisines collectives. J'allais chercher des denrées alimentaires. Je le savais que c'était temporaire. Ouais. Je voyais les personnes dans les HLM autour de moi qui étaient là depuis 20 ans. Je me disais, mais c'est de l'aide. Fait que, tu sais, moi, j'ai tout fait. Tu sais, je savais que c'était temporaire. Puis j'étais full. Tu sais, j'étais pas gênée là, d'aller dans les ressourceries. Puis, tu sais, aujourd'hui, quand je peux donner, ben ça me fait vraiment plaisir. Je suis reconnaissante de ce que la vie m'a apporté à ce moment-là, tu sais. Fait que...
0: Il n'y a pas de gêne à boire, tu sais. Je veux dire, quand on a besoin d'aide, il faut la prendre, l'aide
1: c'est
0: qui
1: ça.
0: Est
1: puis on a tellement des belles ressources au Québec. Fait que tant que toi, tu veux t'aider puis que tu vises mieux puis que tu sais que c'est temporaire, mais va chercher toute l'aide que tu as besoin. Fait que à ce moment-là, j'étais à l'école puis c'est là que j'ai rencontré mon chum. C'était full pas la destination finale parce que moi, j'allais à l'école vraiment que pour mon avenir.
2: Tu voulais pas te laisser déconcentrer.
1: Non! Il a réussi à m'avoir.
0: Méchant Tommy. Tu es un coquin, ce Tommy.
1: Ah, mais ça a été le plus beau coup de foot de ma vie, vraiment. Puis moi, j'étais sûre que ma vie était terminée. Là. J'avais 25. Ben, j'allais avoir 27 ans à ce moment-là, mais tu sais, j'avais des triplés, j'étais à l'école, j'étais dans le HLM, mais mon Dieu, j'étais là, mais qui veut vouloir de moi? Mais écoute, mon prince charmant est arrivé, puis 13 ans plus tard, on est toujours
0: félicitations! Félicitations! Puis lui, c'est quoi? Est-ce qu'il avait déjà une passion pour le tatouage?
1: Mais Tommy, ça a
2: Est-ce
1: toujours...
2: que vous étiez tatoué pas mal quand vous vous êtes connu?
1: Non, même, ben, okay. Tommy avait quelques petits tatous, moi j'avais quelques petits tatous, mais pas beaucoup, tu sais. Tommy, par contre, lui, son parcours est magnifique, dans le sens que c'est un artiste depuis tout petit. Là. Il gagnait des concours de dessin à l'école.
0: Okay, okay.
1: Sa mère, elle a gardé toutes ses œuvres. Lui, c'est vraiment l'artiste de la maison. Puis, il a commencé à se faire tatouer chez Paradox parce que Paradox, ça existait déjà depuis 2006. Okay. Là, on est en 2016 environ. Tom se fait tatouer par un tatoueur de l'époque. Ça l'échappait, le paradoxe. Là. C'était sur la voie de la fin. Puis le tatoueur, ben il y avait une belle relation avec Tom. Tom se faisait tatouer une manche. Fait que parle, jase. Ben Tommy, crime, il a racheté Paradoxe. Puis il a joué nos derniers sous. Là, à ce moment-là, il faut savoir que les triplets vont rentrer, tu sais, sont encore primaire. Tout petits. Il y a un petit garçon, lui aussi. Fait qu'on a quatre jeunes enfants. Tom, ben lui, il se projette dans l'avenir. Moi, j'étais comme... Moi, j'ai été hésitante par rapport à ce projet-là, mais Tommy, lui, il le savait.
0: C'est sauté dans le vide un peu quand même, là. Ouais, dire, il y a un certain risque, là.
1: Vraiment. Mais je pense que dans la vie, quand tu mets tout ton cœur puis tu fais les choses vraiment bien...
0: Ouais, par rapport à ta passion, comme tu disais tantôt, c'est encore une histoire de passion. Ouais. Tu sais que si tu y vas à fond, puis je sais que c'est ça que vous faites, ben c'est juste du positif qui peut sortir de ça.
1: Parce que paradoxe, c'était catastrophique. Là. En plus, à ce moment-là, la clinique Viva, qui est juste au-dessus de nous, avait l'œil sur le local. Donc, nous, on déménageait en bas. Puis là, c'était un ancien gym de karaté. Il n'y avait plus de plancher, il n'y avait pas de lumière. C'était, c'était froid, c'était rouge. Tout était terrible.
2: C'était un dojo.
1: Ouais, fait que là, on prenait les sous du jour. Parce que là, on avait encore le local en haut. Fait que là, on prenait les sous du jour. Puis on allait acheter des planchers. On retatouait Tom tatouait le Frank à l'époque tatouait. Fait que là, on faisait des rénovations en même temps, là. Ça a été quand même.
2: Ah, OK. Petit à petit, mettons, tu, une place, il est rénové en plus petit pied carré, tu peux tatouer là, puis là, tu finis de rénover le reste.
1: Ouais, ben, c'est ça. Fait que ça a été, mais là, aujourd'hui, ça va faire 10 ans, le 31 juillet, que nous sommes propriétaires du Paradoxe. Ouais. On va fêter nos 10 ans. On va venir vous le dire parce qu'on va organiser quelque chose de le fun pour tout le monde. Les clients qu'on a eu des 10 dernières années. Mais aujourd'hui, on a vraiment le salon de nos rêves avec l'équipe de nos rêves.
0: C'est une véritable famille, là. C'est un peu ça, là. Puis ça, c'est très cool là, quand ça devient ainsi. Juste avant de continuer par rapport à ça, une question que te posait Ordon de Rémi, puis je vais te la poser. Ben, tu peux la poser, Rémi, là. Mais ton premier tatou, est-ce que tu t'en rappelles?
1: Oui. J'étais toute jeune, c'était au Carré d'Auville, j'étais avec des amis.
0: T'avais quel âge quand tu dis toute jeune?
1: Mon Dieu, je veux pas que mes enfants sachent, là, mais j'avais 15 ans.
2: À quel âge tu t'es tatouée au Carré d'Auville?
1: J'avais 15 ans, tatou compris, qui est maintenant le tatou Camon, là, je sais pas trop, à l'entrée de la rue Saint-Jean, un peu plus haut, là, à ce moment-là, c'était tatou compris que ça s'appelait. Puis j'étais rentrée avec mon amie. Elle s'était fait percer là-bas. Ça me faisait un peu peur, le piercing. Encore là, moi, j'ai plus de tatous que de piercing. Puis, j'avais choisi un des signes chinois qui était là parmi les 150 signes chinois.
2: Est-ce que tu savais? Sûr de ce que ça veut dire?
1: Mais là, ça voulait dire vivre au jour le jour.
0: Ah, ça, j'aime ça.
1: Toute petite, c'était déjà ma philosophie, mais clairement que ça veut dire boule de riz ou ramen épicé ou clairement pas ça.
2: Non, c'est pas ça qu'on dit.
0: Mais ça se peut aussi.
1: Mais à cette époque-là, tu rentrais dans les salons de tatou puis t'avais des livres de signes chinois puis de
0: des tribales. C'était pas mal plus ça, là, on s'entend. Tes parents ont réagi comment quand t'es arrivé avec
1: Ça allait être long avant qu'ils le sachent parce que c'était derrière mon dos, là, sur mon omoplate. Fait que, tu sais, ils l'ont pas vu avant longtemps. Puis il était pas gros quand même, mais.
0: OK.
1: Il était bien réalisé quand même, là, je vais le dire.
0: OK, parfait. Puis là, c'est ça. T'as parlé un peu des origines, dans le fond, de la shop, là, que tu sais, que vous l'avez racheté. Comment que. Ça a commencé à exploser. Tu sais, c'est là quand il y a eu de plus en plus d'artistes, ben d'autres employés. Là, vous êtes rendu à combien d'employés en passant?
1: Là, il y a 13 tatoueurs temps plein, 2 perceurs et moi qui fais des tatouages laser.
0: 13 tatoueurs, 2 perceurs.
2: C'est pas mal, je me rappelais.
0: Ouais.
2: Parce que j'ai déjà été pour faire cette tatouage chez Paradoxe.
0: Oui, c'est ça.
1: Ça a tellement tout le temps augmenté. On a toujours rajouté des places. Il y a tellement un haut niveau d'artistes. Puis ensemble, on dirait qu'ils s'encouragent tous à être tout le temps de meilleur en meilleur. Puis ils se donnent des trucs. Puis il y a vraiment une belle énergie. Là. C'est, fait que là, on en a 13, mais on a commencé, on était 3. Il y a Kirby qui est arrivé. elle, qui faisait de l'esthétique chez elle. Elle faisait du maquillage permanent. Puis elle est arrivée. Puis là, ça va faire 9 ans qu'elle travaille au Paradoxe. Elle est incroyable. Il y a Jay aussi, ça fait 8 ans là, plus qu'il est là. Et on a toute une équipe qui est là depuis des années, qui ont vu l'évolution du Paradoxe. T'sais, on n'a jamais... On a toujours fait des améliorations locatives. Notre objectif, c'était que nos artistes soient bien. Je veux qu'ils se sentent bien, qu'ils se sentent chez eux, qu'il y ait de l'inspiration, qu'ils rentrent, qu'ils sentent qu'ils sont dans un salon de tatouage, puis qu'ils fassent du beau...
0: qui se laissent complètement aller, tu sais, justement, à leur inspiration, à leur créativité.
1: Exactement.
0: Puis parlant de ça, une convention qu'il y a eu du côté d'Ottawa, il y en a un qui est sorti de là avec un beau prix.
1: Oui, ben en fait, il y a plusieurs conventions de tatouage au Québec et même à travers le monde. Et ben c'est toujours le fun pour les tatoueurs de participer à des conventions de tatouage et de possiblement remporter des prix. Donc ce week-end, il y a eu la convention d'Ottawa et Kyrian et Jay ont fait une collab sur 3 jours. Leur client il a été incroyable. Donc, ils ont travaillé un projet de la cheville à la fesse. Vous irez voir sur le site, sur la page Facebook de Paradoxe Tatouage, là, on l'a mis. Fait que 3 jours intenses sur le même client. Il y avait des belles pièces. La compétition était là. Ils ont eu chaud, là. Ben, ils ont rapporté. Vraiment fiers de eux. Puis c'est toujours plaisant de voir, l'aboutissement d'un travail. C'est une belle récompense.
0: C'est le fun. Écoute, quand tu vois ton passion, ton travail, ton professionnalisme qui est reconnu par tes pairs, là, parce que dans le fond, c'est jugé par tes pairs. C'est encore plus valorisant.
2: Il y a l'épreuve endurance là-dedans. Parce que sur 3 jours, c'est plusieurs heures dans la journée à être concentré puis méticuleux.
1: Oui, puis à travailler aussi 2 personnes passionné. Sur une même jambe. Fait que de travailler ensemble.
2: Ouais, c'est
1: mais
2: ça,
1: c'est vraiment
0: ça
1: deux...
0: Une bonne communication.
2: C'est comme un featuring. C'est un beat, mais là, c'est un
1: tatou. En tout cas, beau travail pour Jay et Kyrian.
2: Kyrian que je salue, que c'est lui-même qui m'a tatoué quand je suis allé au Paradoxe puis qui a fait un job de champion. Moi, j'avais un dessin dans ma tête que je voulais, puis j'ai dit à peu près ce que je voulais, puis il dit OK, m'a t'a renvoyé une ébauche bientôt, puis m'a envoyé de quoi, c'était comme man, c'est ça que je voulais. On n'est pas obligé d'arriver avec un dessin qui est tout fait, là. On peut arriver avec une idée dans notre tête, puis vous allez la mettre sur papier et sur la peau.
1: Ils vont écouter, puis à chaque fois que j'entends mes tatoueurs faire des consultations avec les clients, ce qui est vraiment important, là. Tu sais, eux, ils vont être capables de mettre en place toutes vos idées ensemble, puis de créer quelque chose d'incroyable. Puis le fait d'avoir au Paradoxe 13 artistes tatoueurs avec des styles différents, ben nous, ce qu'on demande aux clients, c'est de quel style t'aimes, quel style tu veux. Fait que, tu sais, on leur présente les différents styles, après ça, on les jumelle avec le tatoueur. Fait que là, toutes les idées sont mises ensemble, puis là, ils créent quelque chose d'incroyable. Fait que, tu sais, pour moi, le tatouage aujourd'hui, c'est beaucoup plus de l'encre dans la peau. Là.
0: Oui, c'est beaucoup plus que ça, là, assurément. On parlait de convention, mais je veux absolument parler de la convention de Québec, parce que on va se le dire, la meilleure, on parlait de la convention d'Ottawa. Oui, c'est très beau. Mais la meilleure au monde, c'est la vôtre. Ouais. Que vous avez créé.
1: C'était la troisième édition l'été dernier. Fait que là, on est en train de travailler sur la 4e édition. C'est au centre de foire. C'est plus de 550 artistes, artisans, commerçants. C'est une zone extérieure avec, cet été, on avait la gang de Luxurious qui était là avec le Lowrider. On avait des food trucks. Il y avait des danseurs qui faisaient des battle freestyle. Il y a le graph à l'extérieur aussi. Fait que ça réunit toutes sortes d'or sous le même toit le temps d'un week-end. Là, justement, moi et Tommy, on est allés en France en début septembre. On a assisté à 2 conventions. On est invité à la convention de Nantes en France. Tommy, à ce moment-là, est juge, ce qui lui permet d'être en contact direct avec les artistes qui présentent les pièces sur la scène. Fait que nous, on va recruter des artistes pour venir chez nous au Québec.
0: C'est cool, ça.
1: C'est un cadeau pour vous, là. Puis là, je vous le dis, là, la prochaine édition de Québec Tattoo Show, attachez votre sucre, il y a du gros calibre qui s'en vient.
0: Vous n'êtes pas prêts, j'aime ça. Autre très belle initiative là, que je veux absolument revenir, là, ça avait lieu dimanche dernier, le 11 octobre, là. Écoute, moi, c'est venu me chercher, là, Empower Inc., là, par rapport aux survivantes du cancer du sein. Je trouve ça tout simplement beau. Là. J'en manque les mots tellement que je trouve que c'est une bonne idée. Juste pour expliquer un peu aux gens là, qui m'avaient pas entendu en parler, là, juste nous raconter un peu c'est quoi.
1: Ben, Empower Inc., c'est un organisme qui a été créé par une femme qui s'appelle Karen, qui elle-même a eu le cancer du sein et est survivante de cette maladie terrible qui touche beaucoup plus de femmes qu'on pense. Donc, elle a le droit d'avoir... elle a le droit à la loterie totale, là, mais elle a eu une ablation, mais... Fait que bref, elle, ce qui l'a consolée après tout ça, c'était de se faire tatouer la poitrine pour cacher les marques de cicatrices parce que t'es plus la même là après. Mais le tatouage a comme changé sa vision d'elle-même, lui a redonné confiance en elle.
0: Ça
1: lui
0: a comme donné un baume sur ses plaies un peu.
1: Ouais,
0: là,
1: exactement. Fait que elle, elle a décidé de créer Empower Inc. Nous, c'était la 5e année cette année qu'on recevait cet événement-là. Puis à chaque année, on a des tatoueurs de partout au Québec qui lève la main pour être présent. Donc, pendant plusieurs mois, on est en discussion avec la survivante, vont parler du projet, vont dessiner. Puis c'est beau parce que la plupart de ces tatoueurs-là, ben, ça prend un tatoueur expérimenté qui va travailler sur une peau très fragilisée, donc qui a l'expérience des cicatrices. On les sort un peu de leur style parce qu'il y en a qui font pas ça, là, des fleurs puis de la dentelle, mais ces femmes-là, c'est ce qu'ils veulent.
0: Je comprends.
1: Puis ce qui est c'est une journée complètement gratuite. Fait que c'est tellement beau, tellement touchant, il y a tellement d'histoires.
0: Le niveau d'émotivité doit être
1: ouais,
0: à son maximum.
1: C'est des dévoilements aussi parce que les femmes, ils ont vu le dessin sur les tablettes puis ils ont vu les dessins envoyés, mais tu sais, ils vont garder la surprise jusqu'à temps là, qu'on dévoile devant le miroir. Donc oui, c'est des grosses lampes, c'est des grosses histoires. C'est vraiment des grosses histoires. Là. Cette année, c'est la première fois là, qu'on avait ça, mais il y a un homme... Sa femme, juste avant que Karen la contacte pour lui dire qu'elle avait été sélectionnée, est décédée. Puis c'est quelque chose qui lui tenait vraiment à cœur. Puis l'homme est venu avec ses deux fils. Puis il s'est fait tatouer au niveau de la poitrine le dessin que sa femme se serait fait. Donc, c'était comme différent comme histoire. Mais mon Dieu Seigneur, c'était plein de bel amour. Puis pour lui, c'était full important. Fait que encore là, le tatouage est beaucoup plus que de l'encre dans la peau. Là. C'est,
0: bon, oui, c'est pas l'image qu'on se faisait il y a... plusieurs dizaines d'années. Là. C'est vraiment, comme tu dis si bien, là, c'est comme un slogan un peu.
1: Ouais.
0: Là. C'est pas juste un angle qui a de la peau. T'sais, avant, c'était un peu, c'était comme limite mal vu. Là, il y a une vingtaine d'années, là, c'était comme un peu plus les marginaux, les
2: bums.
0: Les bums, là, ouais, c'est ça. C'est vraiment pas ça. Là, je veux dire, là, c'est... accessible à tout le monde. Puis, tu sais, quand tu as des belles initiatives comme ça, écoute...
1: Ben oui, puis, tu sais, étant femme, ayant des filles, ayant plein de femmes autour de moi, je trouve ça important de pouvoir redonner. Puis, c'est ce que je parlais tantôt. Tu sais, moi aussi, à un moment, j'ai eu besoin, fait que, tu sais, de pouvoir offrir mon local. Puis là, j'avais trois de mes artistes de Paradox qui étaient là, mais sinon, les autres, c'était tous des artistes invités. Nous, on prête le local, on aménage ça pour que ça soit le fun pour elles. Fait que... c'était une belle journée et nous referons une 6e édition l'année prochaine.
0: Excellent. On en reparlera assurément. Oui. Au niveau, je dirais, ces temps-ci, là, c'est quoi qui est tendance populaire? Au niveau autant des tatouages, body piercing, y a-tu quelque chose qui sort du lot, Mélissa?
1: Ben, tu sais, moi, j'ai 13 tatoueurs avec tous des styles différents, puis je te dirais que tout le monde est bien occupé, fait que c'est sûr que le réaliste noir et gris, le photoréaliste, le micro-réaliste, le fine line, puis même, je dirais que le fine line géométrique pour les hommes, c'est rendu...
0: Juste pour les gens, là, tu sais.
2: C'est quoi?
0: Ouais, c'est ça, un peu, parce que, tu sais, pour des gens qui connaissent moins ça... Qu'est-ce que le photoréalisme? Qu'est-ce que le... Comment t'appelles ça?
2: Le fine line géométrique.
1: Oui, ouais.
2: Celle-là, j'étais un peu perdu.
0: Non,
1: dans mon vocabulaire de tous les jours.
0: C'est correct. Mais c'est juste pour être sûr que tout le monde comprenne, dont nous, là.
1: Ouais. Ben, en fait, le réalisme, c'est vraiment comme on va chercher une photo...
0: Ouais.
1: Puis on va reproduire comme la photo de ton chien. Tu veux te faire tatouer ton chien. Ben, on peut te le faire en réalisme. pareil, identique, là, c'est, mais il est en noir et gris. Mais on peut faire aussi en réalisme couleur. Et on peut le faire en néotrade couleur aussi, ton chien. Tu sais, il y a vraiment tous les...
0: Néotrade, là, la différence entre noir et gris, couleur, néotrade, c'est étant...
1: Néotrade, c'est vraiment plus cartoon, dessiné, couleur.
0: Okay. Un peu BD,
1: mais là,
0: il
1: faudrait que vous alliez voir sur la page Facebook de Paradoxe Tatouage, puis allez voyez mes artistes, vous allez comprendre.
0: 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Êtes-vous encore à la recherche, justement, d'autres tatoueurs?
1: Là, présentement, on est complet. On a une belle équipe de perçage, 2 super perceurs, 13 tatoueurs, 2 réceptionnistes incroyables. L'équipe est complète, mais tu sais, on...
0: Vous fermez jamais de porte, on sait jamais. On sait jamais.
1: Rendez-vous, on a beaucoup d'artistes invités de partout à travers le monde aussi. Là, on se fait écrire, hey, salut, je m'en viens au Canada. Est-ce que vous avez de la place pour un guest?
0: OK, c'est un passage. Là, il est là le temps, je sais pas moi, d'une semaine, 2 semaines, quelque chose comme
1: c'est
0: ça.
1: C'est une chance pour les clients aussi de pouvoir se faire tatouer par une petite partie du monde d'ailleurs. Nous, on les reçoit, on les accueille, ça crée une autre énergie dans le salon. Fait que si on nous suit assez régulièrement, vous allez voir qu'on en a beaucoup dans l'année. Des tatoueurs invités.
2: OK. Puis pour ça, vous faites du piercing. Vous avez un petit stock de bijoux, je pense, disponible à vendre
1: sur
2: place.
1: Oui, on a une belle gamme de bijoux. Là. On travaille beaucoup avec Invictus, qui est une belle compagnie de bijoux super abordable parce qu'on reste à côté de l'Université Laval et du Cégep Sainte-Foy. Fait qu'on a une belle clientèle étudiante. On a des jeunes, des adolescentes qui viennent avec leur maman pour leur premier perçage. Fait qu'il faut avoir une gamme de bijoux aussi abordable. Mais, tu sais, vous venez, on va bien vous diriger, vous conseiller. On a du... c'est tout des bijoux en titane de grade implantable. Donc, selon le grade de titane, le prix, on a du plus haut de gamme aussi. Mm-hmm. 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
0: 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Mélissa, je te remercie énormément, mais bien sûr, on va se reparler là, très bientôt. Mais pour plaisir, bien sûr, la porte est toujours ouverte, autant pour toi que pour Tommy. Et allez-y en grand nombre, gang. Là, moi, j'en ai pas encore. Mais je m'en tirerai pas que si ça arrive, c'est sûr que ça va être avec la gang de Paradox Tatouage. Moi, ma conjointe... c'est ce qu'elle a fait. Elle en a eu un. Puis là, depuis, elle a la piqueuse. Elle veut y retourner.
2: Oui. C'est le fun. Quand tu es content de ton dessin, là, quelque chose, un tatou, c'est personnel. Puis que c'est toi qui le choisis. Ben après, tu es content. Ça rajoute, c'est un plus value, je pense.
1: Ben oui, un tatouage doit améliorer ton corps, te donner confiance en toi. En des tatouages laser, c'est souvent ça qui arrive. Les gens, ben, ça les représente plus. Ça représente un mauvais souvenir. C'est pas beau, c'est pas artistique. Mais là, aujourd'hui, les tatouages en 2026, c'est pensé, c'est réfléchi. Les artistes tatoueurs sont de bons conseils aussi. Puis même chez Paradox, tu sais, si toi, t'as en tête un tatoueur, puis tu veux lui, mais lui te dit, écoute, regarde, j'ai un meilleur tatoueur qui va faire le style que tu veux.
0: Ouais, c'est ça. Ça va mieux répondre à tes besoins.
1: Ben oui, fait que c'est beau. C'est le tatouage en 2026, là, c'est nos regrets. Là. Surtout chez Paradox.
0: Avec les bonnes lettres, contrairement au film. Okay, j'aime ça. On va y aller, parce que là, c'est déjà la fin de l'émission. On se reparle demain jeudi à partir de midi. Là, il y a le meilleur de la musique du rap québécois.
2: Les pionniers du rap québécois des années 90 et 2000. Et on commence ça, c'est Roughneck de face, Manu Militari et Ironique.
0: Ça part fort, mon Rémi. À partir de 16h, il y a Chico, excuse-moi.
2: Ouais, c'est jusqu'à 16h.
0: Ah ouais, c'est ça. À partir de 16h, justement, il y a Chico qui s'installe pour le retour. Et pour la chanson, j'ai fini ça concept. On va écouter MGK avec Wiz Khalifa, qui sont deux artistes extrêmement tatoués. Et ils ont fait une chanson collaborative qui ont appelé Everything Tatted, ce qui veut dire complètement tatoué, ben tout tatoué, là. Fait qu'en traduction libre. Fait qu'on écoute ça dans la rue pis sa gang, aka Laurent Létouin. Hey, je vous remercie beaucoup de nous avoir écrit en si grand nombre aujourd'hui. Puis demain, c'est la dernière de la semaine, mais ça va être un gros show encore. Passez une belle soirée. À mat.
2: Ciao.
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0: J'étais allé sur le métro. Puis, moi, dans la vie, j'aime pas ça acheter des chips. Parce que j'étais un épais. Non, mais c'est vrai, j'étais un épais. Puis je l'ai fait encore hier comme un épais. Heureusement, j'ai pas vomi un matin. Salut, Dia.
1: Hey, salut, Chico. Tu as mangé ça comme un gros cochon avant de te coucher à 2h du matin?
0: Hier soir. J'avais le goût de...
1: L'autre soir!
0: Hier soir, on était mardi, genre d'une semaine de férié. Tout le monde est fucké. Il y avait du trafic terrible hier.
1: Ah, terrible. Hey man, ça m'a pris une heure. Sérieux, là. C'est pas une joke. Une heure, là. J'exagère. 0 minute.
0: Là, écoutez-moi, là. À Montréal, Madame Fréchette. Je comprends que c'est plus toi à bosse, là, mais c'est PSPP maintenant. On ira pas de troisième lien, c'est pas une priorité. C'est parce que présentement, t'as des gens qui perdent des heures de vie précieuses.
1: Mais je le répète, c'est pas un troisième lien, le problème. C'est parce que t'as-tu vu l'état, en fait, premièrement, de la vin, une bonne partie de la vin?
0: Ouais.
1: C'est en rénovation, réparation. Ils sont en train d'élargir le tout.
0: Ouais.
1: Quand tu traverses le pont, sont encore en travaux. Ouais. Là, ils ont rapetissé encore les voies. Fait que là, c'est que les travaux, en fait, qui sont perpétuels, qui nous bloquent. C'est pas tant l'accès. Pour vrai, oui, je comprends l'urgence du fait de pouvoir avoir une bouée de secours, là, si jamais il y en a un des deux qui tombe, mais ils vont-tu vraiment tomber?
0: Il n'y a pas un pont qui va tomber ici. Là.
1: Bon, mais c'est ça.
0: Soyons réalistes, il n'y a pas un pont, c'est pas le viaduc de la Concorde. On s'entend, des viaducs, d'en avoir quoi, 10 000 au Québec, il en est tombé un, ça fait 20 ans, on en parle encore. Tombera pas un pont ici. Oubliez ça, il n'y a pas un pont qui finit dans le fleuve aujourd'hui. Là. Par contre, la membrane est encore prématurément abîmé.
1: Ouais, puis qu'est-ce qui va faire en sorte qu'on va être encore pogné demain? Pas parce que c'est parce qu'il va y avoir encore des travaux.
0: Oui. Mais là, c'est parce que, comme je t'ai dit, la membrane est prématurément usée. Ça veut dire qu'on l'a refait, le tablier du pont. T'as vécu ça deux, peut-être trois, quatre fois même dans ta vie.
1: C'est parce qu'il y a des rongeurs, sur le pont.
0: Tannant. Les rats. Ça aime ça, la membrane. Oh, tu le sais comme moi, ça vient de... On en a du Maine.
1: Ça fait sa famille en dessous.
0: On a des maniacs, des rats du Maine qui montent jusqu'au nord ici pour venir manger à la membrane du pont.
1: C'est pour ça que quand tu traverses, genre, t'as l'impression d'un bord de côté, genre, t'es toc, toc, toc, tu chars de droite, gauche. Le char bascule d'un bord à l'autre.
0: Vous vous demandez, c'est quoi les roulières? C'est des rats.
1: Ouais, que des rats.
0: C'est des rats qui viennent manger la membrane. C'est pas de notre faute. Nous, on a mis la meilleure membrane sur le marché.
1: Fait que pour ceux qui la mangent, elle est bonne. C'est la meilleure.
0: C'est compliqué. Ils aiment la saveur de notre hostie de membrane.
1: Elle est bleue.
0: Problème is qu'ils vont le refaire dans pas long. Là. C'est qu'ils vont devoir refermer durant la nuit complètement le pont. À part de ça, peut-être durant louer des hélicoptères. Ça va réarriver. Pendant ce temps-là, il n'a pas d'autre, il n'aura pas d'autre. Okay? On a 4 ans, 2016, c'est ça qui est marqué ici. On va vivre un référendum avant qu'il se donne un coup de pic dans le capsite. C'est ça pareil. Là. On va vivre un référendum puis ça n'aura pas avancé. On n'est plus capable en tant que société de se doter d'infrastructures majeures.
1: Mais tu sais quoi, avec un pays, ce qu'on peut faire, on a le contrôle. Donc si on a le contrôle,
0: oui,
1: on peut rapprocher les deux rives.
0: Je sais pas, hein?
1: Qui l'y a pensé? On entend des téléphériques, entend des idées de ballons dirigeables.
0: Ouais.
1: Mais qui a pensé à ramener deux. Fuck off le traversier puis les maritimes. Ah ouais.
0: Ouais. Problème.
1: Au pire, on le réouvre.
0: Problème que je. Ouais, faudrait l'ouvrir en alternance, mettre des feux de circulation, faire passer bateau. Parce que le problème, c'est surtout, tu sais, ceux qui s'en vont à Détroit, ceux qui s'en vont à Toronto, c'est parce que ça dessert les grands lacs, le fleuve. Fait que là, si on ferme ça, moi, j'ai rien contre. Moi,
1: là, c'est rendu à nous autres.
0: Moi, si tu me dis... On ferme
1: le fleuve.
0: Ouais, puis on fait un canal à la place.
1: C'est à nous autres.
0: On va passer un canal, là. Tu vas embarquer à Rivière-Saguenay, puis tu vas passer par le nord. Tu vas descendre, ça, bien, bien longtemps, puis quand tu vas à Gatineau, tourne à gauche, puis redescends au sud, buddy, et maintenant, tu peux te rendre en Ontario. Mais non, c'est fou pareil. On va refaire le toit du stade.
1: Et en bas, pourquoi c'est des plans?
0: Le stade olympique.
1: Mais pourtant, il n'y a presque plus de fumeurs.
0: Et c'est quoi?
1: Qui va payer pour ça?
0: Présentement, le problème, c'est que le toit du stade, il est encore brisé. Le stade, by the way, plus récent, c'était quoi, 76? Ouais. Le stade olympique est plus récent que le pont de la Porte, là. Puis il faut refaire son toit. Quand même! C'est que là, on va payer. La facture s'élève à plus de 1 milliard de dollars, dire.
1: Oh! Oh, oh.
0: Donc, c'est 1/7 du tramway ou 1/10 du pont. Là, c'est à peu près comme ça on peut le quantifier. Mais on n'a pas d'argent. On n'a pas d'argent pour commencer à investir dans des compagnies privées, des projets de batterie. T'sais, un milliard. Non, c'est à peu près ce que ça a coûté, Northvolt. Après ça, on n'a pas les moyens d'investir dans un site web du côté de la SAC. Okay? On n'a pas les moyens de la SAC. Combien ça a coûté?
1: Beaucoup trop. Là,
0: bon, le toit du stade, le projet d'informatique, le projet des batteries, tout ça passe avant la petite pont. Là. Il est là le problème. Il est là le problème parce que savez-vous quoi? Moi, là, ma grand-mère, elle me l'a dit à un moment donné. Elle s'était assise avec moi et elle me dit, premièrement, je te voyais quand tu m'espionnais puis que je me changeais. Puis après, elle m'a dit, sais-tu ce qui est le plus précieux? C'est pas l'argent. C'est le temps. Pis ça, du temps.
1: Ah, ça, ils en achètent longtemps.
0: Hey, ça, là, vous en gaspillez à tous les jours. Puis chaque fois que vous faites affaire avec l'État, c'est time-consuming. Parce que, je te parle, évidemment, de la foi...
1: Nous autres, on gaspille du temps, mais eux autres, ils en gagnent. C'est genre, de la fois, c'est comme le gouvernement...
0: Ils s'abreuvent de ça.
1: Essaie de gagner du temps. Ouais, c'est ça. Ils nous vident notre temps.
0: Eux autres, ils... Exact. Ils sucent le temps. Comment ils s'y prennent?
1: Une paille.
0: Ouais, il y a ça. Mais en te faisant faire 2 heures d'overtime cette semaine, pourquoi? Parce que t'as pas les moyens d'arriver à la fin de la semaine.
1: Ah, oh, puis parce que tu le verras pas plus non plus si t'as payé.
0: Tu le verras pas plus parce que tu vas le donner anyways. Eux autres, c'est time and money. C'est ça qu'ils veulent. Temps et arrêt. OK? C'est que toi, t'es pas bien faire de l'overtime. Ensuite, quand tu retournes à la maison, ça te prend 1 heure dans le trafic. Time. Encore du temps qui te consomme. Ouais, c'est pas grave. De toute façon, hein, au moins, on a le meilleur service de santé au monde. Débarque à l'urgence parce que ton fils s'est foulé à la cheville quelque part un jeudi soir. Le médecin va rentrer vendredi matin. Temps.
1: Ça va prendre 8 heures ou 12.
0: Ouais.
1: T'es pas très prioritaire.
0: Quand est-ce que ça va vite? Quand est-ce que c'est efficace? Quand tu le prends, moi? Quand c'est toi qui gères la patente? OK? Ben, moi, j'étais un peu pour ça. C'est sûr que je serais pas capable, avec mes chums, une coupe de pelle, d'aller creuser un trou puis de faire un tunnel ou un pont.
1: C'est dommage qu'on ait pas de bambou.
0: Mais quand...
1: On aurait pu en faire un beau, là. Ouais. T'sais, t'as dit, mais un beau pont en bas. On est plein d'idées.
0: Moi, man, je...
1: Hey, le toit, là, du stade, là, ouais. Ça a-tu été évalué, en fait, à réalité de... Peut-être ouais. Penser à mettre des planchers chauffants pour que ça fasse fondre la neige qui tombe dedans. Mets un drôle de ring dans le milieu et tu transformes ça en piscine d'hiver.
0: C'est ça à quoi il sert le stade?
1: Il est beau.
0: Il sert à rien.
1: Ben, il est
0: là, tu vas me dire, oh, Chico, t'es malhonnête. Il sert quand même des congrès et des salons de l'auto. Fair enough. OK. Mais ça pourrait être n'importe quel crif de complexe commercial.
1: Mais okay? Ça doit sûrement coûter plus cher de démolir comme n'importe quoi qui a été construit.
0: Ah, c'est exactement ce qu'on nous dit. Alors, on commencera pas à démolir ça. C'est à peu près le même prix de le coucher à terre que de refaire le toit. Puis à part de ça, c'était une œuvre d'art. Puis à part de ça, il a été fait d'une façon spéciale. C'est qu'on peut pas le démolir comme les autres. Puis, tout le temps compliqué. Tout le temps compliqué. Mais c'est-tu quoi? Pendant qu'on s'astine, c'est un esti de pont duquel on a besoin, qu'il y a 6000 personnes sur une île qui disent « Nous, on n'en veut pas parce que c'est pas beau. » Puis qui gère la mobilité du Québec actuellement, là, parce que, je veux dire, un des enjeux majeurs au Québec de mobilité, c'est dans le secteur de Lévis. C'est ça, pareil. Et en parallèle, t'as des gens qui regardent une bâtisse vide puis qui se disent « Qu'est-ce qu'il faudra faire le toit? »
1: Ouais, mais c'est...
0: C'est ça qui se passe au Québec actuellement, là.
1: Ça fait du sens.
0: Puis tous ceux qui me disent « Moi, les nouvelles, j'écoute pas ça. Moi, les affaires m'intéressent pas. La politique m'intéresse pas. Je comprends pas. » Mais c'est très simple à comprendre. Ont pas d'argent pour faire un pont, mais on est en train de rénover un toit d'une bâtisse vide. C'est pas plus compliqué que ça. Si ça, tu compio dans ta tête, tu dis, ça a pas de bon sens. Ben, t'as un bout de fête, t'es politisé. À ce moment-là, ben, faut que tu t'intéresses un peu à ceux qui vont te dire, ben, hey, finalement, toi, on pourrait peut-être mettre la hache là-dedans, refaire le secteur, pour pied carré, il me semble, ça reviendrait payant. Bon, on va mettre des condos là-dessus. C'est-tu, ça, il y a un manque de logement. Moi, là, m'a réglé Montréal d'un coup sec, OK? Rouvre la Chine. Fais-les venir ici, des contrats de travail un peu weirdos, ils bâtissent des logements, c'est qu'on a full immigration, full logement, puis full Montréal.
1: Oh yeah.
0: Par rapport à ça, ils vont le faire, notre pont, parce que de toute façon... Même.
1: Pourquoi on peut pas voir à l'extérieur? Pourquoi on est tout le temps à vouloir... On veut quelque chose d'efficace, efficient, à bas prix. Là.
0: Oh, mais attendez.
1: À quand ils magasinent, même le gouvernement magasine sur Amazon. Fait qu'on s'entend-tu qu'à un moment donné, il faut être honnête, là, Chris, ça nous coûte cher ici. Là. La main-d'œuvre coûte cher et en plus, ils sont tous syndiqués, donc ils sont pas mal plus lents que le reste de la planète, comme en Chine, qui sont drillés, man, au fouet, là, quasiment.
0: C'est pas rien que ça. Robert m'amènerait-tu à Brouette? Je peux pas, je suis menuisier, c'est pas mon corps.
1: Tu sais, là, vous allez dire, oh, il est en fait, la manière qu'ils traitent les humains là-bas en Chine. Peu importe, il reste qu'ils sont efficaces. On peut-tu faire affaire avec des entreprises efficientes qui sont pas nécessairement implantées ici, puis avoir un bon prix, Christy? Là.
0: T'es un fou, man.
1: Mais je
0: t'es
1: sais,
0: un justement. Dangereux, man. T'es un dangereux, t'es un capitaliste. Okay, c'est ça qui se passe. C'est que présentement, tout encourage un système de patriarcat capitaliste. Est-ce qu'il y a quelque
1: chose? Ça clique, ça coûte plus cher que le pont de la Confédération.
0: c'est
1: comme, on s'entend que oui, c'est vrai, man. Genre, des, comme des, on... Il y a des aberrations de même, man.
0: Ben, exact. Puis pendant ce temps-là, nous autres, on est là, puis gros gens comme devant, puis asti que l'épicerie coûte cher, putain, qu'ils sont rendus à 2$ le litre de fioul.
1: Je vous apprends que dans pas long, ça va être encore plus cher au prix du diesel, mon homme. Ça, tu, comment tu penses que ta salade sera chez vous?
0: Ben, c'est ça.
1: À dos de bonbonnes de diesel.
0: On aime tout ça, des belles bananes mexicaines, puis des bananes de la Colombie en plein mois de février.
1: Mais ça boit beaucoup de diesel.
0: Exactement. Mais dans le temps, c'est-tu quoi? Moi, mes parents me disaient ça. Moi, à Noël, non, pas mes parents, mais tu sais, oh, je recevais une orange.
1: Hey, t'as pas long, à Noël, on va avoir un galon de diesel, man, puis ça va être genre rester, hey, wow! Ça va être beau.
0: Tu vois, moi, ma mère, dernièrement, m'appelle, puis elle me dit, elle me rappelle que je vais avoir 40 ans. C'est malade. Mais
1: t'as pas encore 40 ans.
0: Pas encore 40 ans, puis tu sais, tu vois, je suis pas convaincu de mort. Il reste encore un mois et demi. Il nous reste encore 6 semaines. Pas certain d'y aller. Mais jamais, je. Mais ça, moi, vois-tu? Autant, moi, je prévois à long terme. Moi, j'ai des REER. Je verrais le pire, j'ai des REER.
1: Ben, aussi.
0: Va chier!
1: Ben oui.
0: T'as des REER.
1: Ben.
0: Quand est-ce que t'as fait ça?
1: Ben, un, j'ai déjà eu un vrai travail.
0: Ouais. Non, ben... C'est-tu que t'es con? Dans le temps où on était dans la vraie vie.
1: À l'époque. Mais ouais, non, pas le choix, puis en plus, j'ai déjà rappé, fait que j'ai pas le choix de remettre de l'argent dedans.
0: Mais moi, c'est de même que je me suis fait
1: avoir. Oui, c'est ça.
0: C'est pour ça que je me demandais dans quelles circonstances tu t'es fait extorquer un REER, mon malade. Mais non, c'est ça. J'ai des REER. Mais moi, quand j'ai eu 20 ans, je me disais, ah, à 30, tu sais, 30 ans, je vais être rendu vieux. Puis à 30 ans, je vais avoir ma maison, ma famille, puis mon chien. 30 ans, j'avais ma maison, deux chiens, un chat, ma blonde, tout allait bien, c'était tout a pris de bord. Mais j'avais une job aussi dans ce temps-là.
1: T'avais une vraie job?
0: Dans le temps aussi, j'avais une vraie job aussi.
1: Oser le vrai.
0: Oser pour vrai. Mais non, c'est ça, je me voyais pas, je me projetais comme pas à 40 ans. Puis là, je vais avoir ça 40 ans. Et là, j'osais de ça avec ma mère, puis elle me dit, ouais, la fête, elle s'en vient, tu pensais à qu'est-ce que tu veux comme cadeau? Premièrement, man, genre, merci, man, dans le sens où c'est pas tout le monde qui, à 40 ans, se fait encore donner des cadeaux de fête par ses parents. Mais, tu sais, je veux dire, moi, ma mère a toujours été comme ça, puis elle nous a toujours fait des cadeaux extrêmement généreux. Et là, sais-tu qu'est-ce qu'elle m'a suggéré? J'ai trouvé que c'est une maudite bonne idée.
1: Oui, non.
0: C'est... Un abonnement CA. Elle dit, tu veux-tu que je te paye CA? Comme ça, si t'arrives une bad luck, pis
1: pas pire.
0: J'étais comme. Hein? On est quand même rendu en 2026, puis tu sais, mon cadeau serait une assurance, genre, de, au cas où il m'arrive une bad luck, tu sais, quelque chose pète, pis tout. J'étais, mais semble, je me voyais peut-être pas là à 40 ans. Moi, à 40 ans, je me voyais avec les gamins, pis tout, tout, pis je regarde autour de moi, pis il y en a, là, tu sais, il y en a des couples avec la belle maison, pis tu sais, les flots, pis il n'y en a pas beaucoup. Dans le sens où c'est pas la grosse, mais dans mes chums, il y a encore beaucoup de gens qui sont locataires, il y a encore beaucoup de gens qui n'ont pas d'enfants. Puis finalement, je me rends compte que je suis pas un arriéré pour ma gang. Si j'avais été v'là 30 ans, probablement que je serais un peu arriéré pour ma gang.
1: Ben, tu fais partie de ceux qui favorisent l'immigration, en fait.
0: Et puis ça, c'est pas de façon volontaire.
1: Mais en même temps, t'es pas contre.
0: Je suis pas contre l'immigration.
1: Ouais.
0: Non, je suis pas contre l'immigration.
1: Bon, fait que c'est correct.
0: Mais moi, j'ai pas peur d'en parler parce que, tu sais, automatiquement, quand t'en parles, tu te fais traiter de raciste. Moi, pas tellement peur de te parler d'immigration. Là. Présentement, on a trop fait rentrer. On n'a pas été capable de les intégrer comme il faut, puis ça donne ce que ça donne.
1: C'est
0: pas tellement compliqué à faire l'analyse. Maintenant, il faut quand même réviser ce processus.
1: Ça va s'améliorer.
0: Écoute, je vais finir ça avec une petite anecdote parce qu'on a un bloc de news à faire. Présentement, c'est pas encore le Dawa là, dans la circulation.
1: Non,
0: là,
1: 20, c'est ouais. Surprenant.
0: 20 direction ouest, ça commence à s'installer. C'est notamment entre route du président Kennedy et chemin des îles. Sinon, ça arrive nord, là, c'est là. Ouais, ça arrive nord, ça, c'est vraiment pas beau. Il y a un accident sur Henri IV, c'est direction au sud. Bref, les deux accès sont tough. Et Robert Bourassa au nord, même chose pour la capitale en est. Je me suis acheté des chips. J'avais commencé de
1: ouais, c'est ça, tes chips.
0: C'est malade parce que je commence une histoire, puis elle finit 25 minutes plus tard avec ben plein de détails qu'on n'a pas demandé. Je me suis acheté des chips, puis il faut pas que je m'achète des chips. Je viens-tu de voir qu'il n'y a pas eu trip assiette à tout le monde? En... Non, OK, c'est bon, c'était un montage.
1: Alors, t'as peur, là. C'est parce que là, il y a une limite à donner des tribunes à tout le monde.
0: Je me suis acheté des chips. Les Lay's étaient en spécial sur Métro, je vous le dis tout de suite. Là. 2,99 le sac de Lay's. Ils sont capables de te le faire 5$. C'est que là, moi, je me dis, je vais me gâter parce que.
1: Trouve ça encore cher, moi.
0: 2,99 pour un sac de Lay's, buddy.
1: C'est 3$. Sacrament. 3$ le sac de chips.
0: Buddy, des Miss Vicky, ils te mettent ça en 9$.
1: Non, mais moi, j'attends que ça tombe encore plus beau. Là.
0: Ouais, tu vas manger des chips au carton qui coûtent 99 cents. Waouh!
1: Ah, mais ils sont délicieux. Pas, mes chips jaunes.
0: C'est dégueu, ça.
1: Ben non, c'est pas dégueu.
0: Non, les chips, t'as des standards de qualité.
1: Les meilleurs, ce sont les sans nom assaisonnés, moi. Non.
0: Tu fous, toi?
1: Ça, là, tu manges un sac de ça, t'as les lèvres enflées. Je sais pas ce qu'ils mettent là-dedans, mais sauf que c'est très bon.
0: Ouais.
1: C'est juste que ça fait réagir les lèvres.
0: Dans le fond, t'es quelqu'un qui aime le salé.
1: Oui, effectivement, hein, beaucoup. Mais moi, même les Doritos sans nom.
0: Ah non.
1: Il y a plus de poudre dessus, je te dis, man. Tu pourrais quasiment te faire des lignes. Cool.

0: Genre, ouais. Là, c'est un parallélogramme, mais désaxé.
1: Ça, ça tombe souvent spécial. Une 75 de le sac, mon homme, où j'ai mon. Il remplit.
0: Mais tant qu'à ça, moi, c'est-tu qu'est-ce que je prends? Je prends les mini-mélos, mais barbecue.
1: Ça aussi, ça tombe souvent spécial.
0: Un petit carré, un pretzel, un bâton de poudre, puis. C'est quoi qu'il y a? Un petit carré, un pretzel, un bâton de poudre, puis les rondelles de fromage.
1: Ouais, les rondelles de fromage.
0: Ah, c'est bon, ça.
1: Mais c'est, moi, les préférés, c'est les petits carrés.
0: Ben, moi, tout. Hey, ouais. Des fois, j'en achète, ça, ils vendent ça en céréales. Là. Ouais, des shreddies, c'est... que ça s'appelle.
1: Ah ouais, c'est des shreddies. Ah, c'est pas des. Ah non, c'est pas les l'autre bloc de foin.
0: Là, non, prends pas ça, des All Brand?
1: Non, pas des All Brand. Ça ressemble à une petite botte de foin.
0: Ayons, des mini wheats.
1: Des mini wheats, merci. Hey, ça...
0: C'est vrai, ça ressemble à ça. Ça ressemble à ça. Non, mais moi, je te parle, tu t'achètes des céréales shreddies, hein, puis au pire, tu t'achètes de la saveur barbecue. Ah ouais, ça, dans la boîte de céréales, mon pit.
1: Hey man, ils vendent des sachets pour assaisonner ton fromage en grains.
0: Oh!
1: Ça coûte genre 1,50, tu mets ça, man, dedans à la place.
0: Dans mon Shreddies.
1: Dans ton Shreddies.
0: Mais watch toi, à part des céréales, c'est 4-5 piastres la boîte. Mais au moins, t'as que des carrés.
1: Ouais.
0: Au moins, t'as que ça. Au pire, t'achètes un sac de pretzel on the side. Je sais pas si tu vas trouver les petits donuts au fromage, mais ouais. Les autres vont être plus tough. Puis les bâtons de poudre, on peut tout s'en passer.
1: Ouais.
0: Entre tout pis moi, je sais pas qu'est-ce qu'ils mettent là-dedans. Pour moi, ils compactent un peu de sable puis ils mettent ça dedans.
1: Du sable alimentaire.
0: Oh, qu'est-ce que c'est ça?
1: Ça vient du Sahara.
0: Non, ils passent le balai dans la shop. Après ça, ils mettent ça dans la presse.
1: Il y a des restants.
0: Ils mettent ça dans la presse puis ça donne des petits bâtons de poids, des petits bâtons
1: de poids. J'ai des petites peaux mortes.
0: Mais moi, dans le temps, j'ai eu mon épiphanie quand j'ai été chez ma grand-mère Boily. Ma grand-mère s'appelait grand-maman Boily. Puis
1: comme chef Boily. Ah non, c'est Boily.
0: Non, pas comme chef Boily. Mais ma grand-maman Boily, c'était malade parce que mon chum Richie, il était un peu dummy. Puis lui, il était certain que c'était grand-maman poilu.
1: Boily, Richie, non, dummy.
0: Richie, dans sa tête, il disait grand-maman poilu.
1: Okay, oui.
0: C'est qu'à un moment donné, tu sais, il était chez nous à la maison.
1: Pourquoi il est grand-maman poilu?
0: Boily, poilu. Ça ressemble. Et il comprenait pas que c'était une différence.
1: Boily, poilu.
0: Ben oui. Ça y ressemble un peu.
1: Non.
0: C'est avec le Richie. Bonjour, grand-maman poilu. Ça check le chest.
1: Oui, bon, aussi.
0: Mais elle tasse 3-4 poils, elle sort son médaillon. Mais quand...
1: Avec des sacs de chips, hein?
0: Gars, on peut finir cette anecdote-là à
1: 5h15. Si on veut, on peut.
0: Si on veut. On peut la finir à 5h15.
1: Ça va dépendre de vous.
0: Je vais avoir commencé l'émission. On fait pas de pause. On fait comme Jean-Marc Parent.
1: Ah ouais.
0: Commence ça à 4, finis ça à 5h15, garoche une demi-heure de pub. Et voilà.
1: Je vais aller partir mon campeur en arrière.
0: Non, le gars, il part son char. Il nettoie les fenêtres de son char. Tu finis ton segment? Non, pas encore. Mais j'ai eu une épiphanie parce que c'était les Jeux olympiques de Nagano en 98. Tu sais, ceux qui sautent en ski, mais bien longtemps... Là.
1: Ouais, ça, loin. C'est malade.
0: Ça, c'est fucky. Il y a à peu près 8 pays au monde qui font ça, là, by the way. Là,
1: moi, je leur mettrais un petit signe, un petit saut de wingsuit. Tu sais, les hommes écureuils volants.
0: Ouais. Ben, Red Bull a d'ailleurs fait un genre de concours du monde de ça dernièrement. Puis le gars a jumpé une affaire comme 250 mètres.
1: Oh.
0: 250 mètres à planer. Là.
1: Ah, mais
0: tu vois les trois
1: skis,
0: terrains,
1: man,
0: de football passant en dessous.
1: Mais tu sais, déjà, les skis, ça fait un peu office de ça. Là. Tu planes à cause de ça. Là. T'as une portance.
0: C'est ça, ta position, man, tes skis, pis tout, t'es important.
1: Et puis, sont-tu pliés, man? Comment ils font? On dirait qu'ils ont les chevilles. Il n'y a plus d'emboîtage.
0: C'est ça, les chevilles sont lousses. C'est du télémarque qu'on appelle quand ta cheville est lousse. Là. Quand eux, ils atterrissent, là, tu remarqueras, ils atterrissent avec un pied en avant de l'autre, si tu veux. Puis d'ailleurs, ils atterrissent comme ça à pointe des pieds.
1: Mais en réalité, ils sont juste couchés sur le ventre parce que dans le fond, les skis, ils suivent juste. C'est ça, c'est juste que les skis sont pas pognés après.
0: Ils sont pas après cheville. Il y a un genre de corde, là, mais c'est pas fixe.
1: Un peu comme des skis de fond.
0: Oui, ça ressemble à des skis de fond, effectivement. Mais je regardais cette compétition-là avec ma grand-mère. On était à 98, c'est Nagano. Et elle me sort du congélateur un sac de chip lace au vinaigre. Hein?
1: Du congélateur.
0: Et fouille-moi pourquoi les grand-mères puis les tantes de l'époque mettaient les chips au congélateur. Okay. J'avais une tante du côté de mon père qui faisait ça, ma tante Diane, salut ma tante. Puis j'avais ma grand-mère qui faisait ça aussi du côté des Boily, mettait les chips dans le coat. C'est que là, je sors les chips du congélateur, elle sort les chips du congélateur, c'est des Miss Vicky. Et là, j'ai le contraste froid et vinaigre, mais punché de la saveur. Pas des Miss Vicky, c'est-à-dire des Lays, tu sais, le bon vieux sac vert. Là. Puis là, moi, je trippe, man, puis je trippe ma vie. C'est que là, quand je fais l'épicerie, je repense à ça, puis tu sais, je fais mes shit. Puis là, dans la soirée, je mange des chips comme un épais, tu le sais, hein. Et je mange compulsivement, quelque part entre 10h30 et 11h. C'est que là, je m'endors, la bedaine bien pleine. Je vire ça d'un bord puis de l'autre à peu près toute la nuit. Puis vers 7h le matin, je me réveille. Mon chien connaît la chanson. Il va s'asseoir à côté de la toilette. Il espère en recevoir. T'sais. Parce que lui, il se dit, si je peux amasser une bouchée à travers de ça, je vais être content.
1: Pis, ah, ben, l'air bon.
0: Puis là, ben, je suis malade parce que j'ai pas digéré mes chips parce que je me suis couché le ventre plein. J'ai fait ça la nuit.

0: passé. Et là, un matin, je me réveille, puis là, je ramasse évidemment les restants de la veille. Là. C'est-à-dire, qu'est-ce que j'avais mangé? Mange de la saucisse hot dog. Hey, sérieux, hier, j'étais un esti de porc. J'ai vraiment été un porc, là. T'sais, j'ai soupé à saucisse hot dog puis au popcorn.
1: Moi, j'ai mangé un restant de pâte aux tacos.
0: Bon, yeah, ouais, cool. On pas tout parfait.
1: 10 minutes avant d'aller me coucher.
0: Ah, moi, j'ai mangé de linguine crevette. C'est que là, je mange mes chips comme un compulsif. Une espèce de femme enceinte là, sur le bord de coucher. Je me cante, le lendemain je me réveille, je ramasse les cochonneries de les restants de saucisses pis ces affaires-là. C'est maintenant qu'ils sont où les chips? Regardez, pas bon. Parce que là, tu sais, je sais pas si j'ai empiffré le sac au complet.
1: Yeah, ouais, mais tu trouves pas le sac non plus.
0: Tu trouves pas le sac. T'as maintenant qu'il est trouvé. T'es où?
1: Dans le congélateur.
0: Ben oui, j'ai mis mes chips dans le congélateur. C'est que moi, hier soir, à travers mon moment de peu de lucidité, parce que tu sais, j'ai joué au golf, je prenais une bière, je mangeais des chips, d'un coup... Oui, naturellement, man. Quelque chose que j'ai pas fait depuis 28 ans.
1: T'as mis tes chips dans le congélateur.
0: Je suis allé mettre mes chips dans le congélateur. Ce soir, sais-tu qu'est-ce que je fais?
1: Tu vas les manger.
0: Non, je vais regarder la compétition de ski, tu sais, en saut en longueur, mais de Nagano. En mangeant des bonnes au vinaigre. 28 years later. OK, on va s'arrêter quelques instants. On retourne. J'ai un voyage dans le temps pour vous. J'ai des histoires de peur. Puis encore une fois, on a manqué d'Internet. Mais ça, c'est de la faute à Mark Carney.
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1: Les femmes, là, lavez-vous de manière bien propre. Parce que vos maris, souvent, vous sentez, vous dégagez des odeurs. En français, ils appellent ça chiffocante. Ça veut dire que c'est comme chiffon, mais ça quantifie en odeur. Ça, chiffocante. Je m'en fous d'explication là, quoi. Molière m'a pas mis au monde, j'ai pas mis Molière au monde. Les femmes là, lavez-vous de manière bien propre.
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0: J'ai le goût. Je me sens mal commode. 418-903-5969. On fait ça? Non, on
1: peut pas faire ça.
0: On le fait-tu?
1: Ah, vas-y.
0: On reçoit-tu les textos pour commencer?
1: Ben oui.
0: OK.
1: On a reçu un tantôt, ça clique, là. T'es plus cher que... T'es, on a reçu un autre, là, aussi. On a d'autres, là. T'es.
0: Textez-nous un numéro de téléphone que vous voulez qu'on contacte. Bon, on va l'appeler.
1: Quelqu'un qui texte qui a perdu ses clés. Ben, bonne chance.
0: On peut appeler quelqu'un pour savoir s'il est eux.
1: Moi, j'ai...
0: Non, mais je sais pas, ça fait longtemps que j'ai pas parlé au téléphone. Puis là, cette semaine, tu sais, Maddy est absent aujourd'hui, évidemment, vous l'aurez remarqué. Ah,
1: peut-être plus qu'il a perdu ses clés.
0: Peut-être.
1: C'est pour ça qu'il n'est pas pu.
0: Ah!
1: Ah, ça explique bien des choses.
0: Ma petite gagnée, là, t'as peur.
1: Ah, et t'as de quoi de les dents?
0: Ouais.
1: Ça, c'est, ça fait de la bonne, là,
0: Maddy.
1: Non, t'sais.
0: Non, pas
1: en tout. T'étais. Oh! Presque sorti.
0: Ah,
1: on monte un peu le son. Ouais. Es-tu en train de perdre une dent?
0: Non, non, non. Ah. Je t'apprends à me passer les... Je t'apprends à me passer les ongles dentaires.
1: La barbe dentaire. Moi, des fois, j'ai tellement la barbe longue, que je pourrais me...
0: Ouais, des fois, ça me fait ça.
1: La moustache, là, quand t'es rendu, tu manges ta propre moustache. Ah, ça, c'est... Ça m'écœure.
0: Moi, c'est mes coins de moustache qui viennent de...
1: Ben, c'est la mienne, ça m'écœure. Imagine manger celle de quelqu'un d'autre.
0: Imagine, tu frenches un homme bien moustachu, genre.
1: Ouf! Hey, une... mon chien, ben, son, sa langue, ça va, mais son poil, maintenant qu'il est mouillé. Là.
0: Je parlais de ça dernièrement avec des chums de la radio. Tu sais, non, mais quand même, faut être courageuse d'être une madame. Là. Parce que je m'imagine un homme, tu sais...
1: Ah, pour embrasser un monsieur, ben, là, tu parles.
0: Exactement.
1: Parce mais clairement, il aime ça, tu es ma blonde, je peux pas...
0: Son don ben gay.
1: Ça doit être ça. T'sais, les femmes sont
0: gays. Les femmes gays, sont vraiment les, gays.
1: Les, ah oui.
0: Ils sont tellement gays, tu sais, qu'après, il y a mieux un gars.
1: Oui, les hommes sont tellement lesbies.
0: Ah, ben, kiff, c'est normal. Moi, j'ai le choix entre une belle femme, tu sais, couchée sur mon lit, qui m'accueille avec bras ouverts, ou ben non, j'ai le choix entre un monsieur à quatre pattes, avec une balle dans la bouche, puis...
1: Alors, on a quelqu'un.
0: On a un numéro de téléphone.
1: Ben oui, c'est... Hey, on l'a-tu dit?
0: Parce que là, ça rentre.
1: Hein? C'est ça. Ah, t'es encore en tête d'être décroté.
0: Ouais, tu peux appeler pendant que j'essaie de me sortir.
1: Non, ouais, c'est ouais.
0: J'ai mangé du popcorn, j'ai soupé au popcorn et aux saucisses. Ça, man, tu peux pas avoir plus célibataire, fin trentaine.
1: Ça, t'es proche de toi, le Michelin, mon homme.
0: Eh, sacré. Quelque part dans le Vieux-Québec, il y a quelqu'un qui va me donner un job. On cherche un cuistot. Ouais, c'est quoi tu veux? Saucisse, hot dog et maïs soufflé.
1: On parle à Geneviève. Si elle veut bien.
0: En plus, on a le nom de la personne.
1: Ah oui, OK. Ben, pourquoi, il manque-tu un chiffre, mon affaire?
0: Non, non, non. C'est juste qu'on Internet est brisé.
1: T'as un peu. On va réessayer. Hey, c'était... Ça, c'est beau.
0: C'est malade parce que c'est ça. Imagine, une fois sur deux, t'embarques dans ton char puis il part pas. C'est à peu près le taux d'efficacité de l'estifi de téléphone.
1: Hey, ça sur le bord de disparaître, ces appareils-là. OK, c'est parti. Pas attaché notre numéro, hein.
0: Non, merde.
1: Ah, c'est vrai.
0: Ouais, on va savoir si la radio de Lévis. C'est sûr qu'elle va voir.
2: Allô?
0: Salut, est-ce que je parle à Geneviève?
2: Oui, c'est moi.
0: Hey, salut Geneviève, je suis présentement en direct de Taxi Puant et j'ai choisi mon appel pour t'appeler. Est-ce que tu sais c'est quoi la capitale de la Finlande?
2: Je sais pas.
0: Tu sais pas, t'as pas, je vais te prêter Alexandre Barrette. Oui, salut! Salut! Est-ce que vous savez pourquoi on vous appelle aujourd'hui?
2: Non.
0: Vous êtes à Taxi Puant.
2: Je connais pas.
0: Vous connaissez pas? C'est une émission où on pose des questions à l'intérieur d'un taxi. Et là, oh, la personne a choisi de vous appeler pour avoir la réponse.
2: C'est quoi la question?
0: Quelle est la capitale de la Finlande?
2: La capitale de la...
0: Est-ce que vous pouvez checker?
2: De la quoi?
0: La capitale de la Finlande. Ouais, ça, on est là-dessus pas mal. Là.
2: Je sais pas trop comment dire ça, là.
0: Tu sais pas comment le dire? Essaye avec des mots.
2: Helsinki.
0: Et c'est la bonne réponse! Yes! Hey, grâce à vous, Geneviève, je viens de faire 400 $.
2: Oh.
0: Yes. Et vous allez savoir dans le futur quelle est la capitale de la Finlande.
3: OK.
0: Hey, je te remercie, Geneviève. En te souhaitant une belle soirée.
1: Ah, elle a craché.
0: Bon, coudonc, ça c'est fait. Hey, j'écoutais une job de bras dernièrement.
1: Taxi puant. Oh,
0: c'est vrai, pareil, hein? Imagine, t'es dans le taxi pis ça sent la merde.
1: À chaque mauvaise réponse, il y a un jet de cochonnerie. C'est un bon concept.
0: Taxi puant. Ça, j'en ai connu que c'était déjà ça d'emblée. C'était même pas un quiz télévisé. Ouais, c'est quoi que j'allais te parler? Là, j'ai oublié. Bon, chips congelés, c'est bon. Ça c'est fait. Ouais, j'ai écouté Job de bras. Oui, j'ai besoin d'une job de bras.
1: Ah, t'es oui, c'est avec...
0: Patrick Groux.
1: Groux.
0: Hey, ouais. Man.
1: Oui.
0: Tu te rappelles pas de Z Télé 2007?
1: Ouais, ben en fait, oui.
0: Bon, ben Patrick Groux, il se promenait un peu partout, faisait des jobs. Ouais. Et là, il était ici à Saint-Christ.
1: Saint-Chrysostome.
0: Non, Saint-Esti.
1: Saint-Étienne.
0: Saint-Henri.
1: Ah, pareil.
0: Saint-Henri pis sa gang. Puis, eux autres, ils fabriquent des poteaux de téléphone. Ils mettent ça un peu partout, ça s'appelle des monteurs de ligne. Puis, il est allé faire ce job-là pendant une journée. Et, je te jure, man, à toutes les fois qu'il faisait une tâche, ça s'est fait. Je te le dis, à un certain moment, j'ai failli l'appeler. Failli dire Pat Groux.
1: Ça s'est fait.
0: Je comprends que le tournage a eu lieu il y a 20 ans. Mais étais-tu conscient de ta béquille, Pat? J'ai failli dire ça à pas de Christ.
1: Ça s'est fait.
0: Puis en plus, il avait l'air de triper. Lui, il tripait sa vie. Il était comme, là, tu vas prendre la grosse boat, tu vas passer ça à travers le poteau. Ça s'est fait. Là, il tripait. Posé, c'est beau. Fini avec Patrick. Ouais, un voyage dans le temps. On va faire un voyage dans le temps. Puis je sais que la trame est rendue à une place bizarre. Non!
1: Ah oui, c'est juste que le monde ne savent pas où.
0: Ben, je sais pas, la dernière fois, c'est
1: comme tout. Le monde ne savent pas où est rendu le Wi-Fi.
0: Mark Carney va pouvoir nous éclairer.
1: As-tu vu comment j'ai vidé la place? Hein? Ouais. Aujourd'hui, on expérimentait une situation problématique du Wi-Fi. Tout ce qui est wire et marche. Mais quand il n'y a plus de Wi-Fi, le monde décrisse.
0: On est seul dans la station.
1: Ah, oh, yeah, ils sont allés boire tout seul chez eux. Nous autres, on boit tout seul ici.
0: Je sais pas. D'après moi, Manon n'a pas fait. Ah, ben, coudonc, pas de Wi-Fi, une petite brosse à soir.
1: Ben oui, Manon est allée chercher une bouteille de vin, puis elle n'a pas ouvert par le dessus.
0: Je pense que Manon, c'est le genre de femme à acheter un 71 puis jeter le bouchon.
1: Eh non, oui.
0: Elle achète un 71, elle met ça sur la table, elle prend le bouchon, puis elle met au vidange.
1: Elle met un verre avec de la glace dedans, mais c'est juste pour voir la glace fondre.
0: C'est ça, on n'aura pas besoin de toi à soir, le bouchon. On va faire un voyage dans le temps qui nous amène. On est le 14 octobre 1996, c'est donc un lundi. Et on apprenait, puis tu sais, on le sait parce qu'on est des grands champions du monde. Tu sais, on a un projet ici au-dessus du fleuve, des... comment t'appelles ça? Un téléphérique?
1: Téléphérique, oui.
0: J'adore ça, des cabines avec des wires. La preuve, le funiculaire. En 96, le funiculaire, à la suite d'une rupture de câble, dévalait les 10 à 12 derniers mètres sur les 49 qu'il comportait. Ça a démoli la cabine. Ça a blessé au départ 16 personnes. Mais sur ces 16-là, il y en a deux qui sont décédés, dont une touriste anglaise.
1: Oh.
0: C'est qu'il y a eu deux morts dans un événement de funiculaire qui a lâché à 10 mètres. Les gens disent que s'il avait lâché à 20 mètres, ça aurait été le double de victimes. Puis à 30 mètres et plus, tout le monde y passait. Ça peut-tu te donner une idée d'à quel point c'est pas une bonne idée?
1: C'est parce que il y a des marches juste à côté.
0: Ouais, mais tu veux que ça aille vite, tu veux que ça aille bien. Ça a été vite.
1: Mais...
0: Il y a un médecin du Maine qui était parmi les secouristes, imagine-toi donc, ça a été une précieuse aide. Parce que, dans le fond, quand ça a pété, il y a un gars du Maine qui est en vacances dans le coin et qui a fait comme « Holy shit, there something must have gone wrong ». Il est parti à la course. Là, quand il est arrivé sur place, il a fait « Oh, god damn, people are dying over here. There's broken bone, there's blood everywhere, and let me help you out. » So, parce qu'il parlait en anglais, ça a réussi à vraiment calmer l'atmosphère et paraîtrait que ça a été vraiment d'un grand tête. Donc, on salue l'Américain qui était là au hasard du nom de Dan Pierce.
1: Personne ne comprenait rien, finalement.
0: Ben non, c'est des touristes en anglais. C'est des touristes,
1: ça,
0: là-dessus.
1: Ben oui, c'est ça. C'est pour ça qu'ils n'ont pas vu les marches.
0: Des grenouilles monstrueuses perturbent le Minnesota.
1: Ooh.
0: On est en 1996. Et dans certaines villes du Minnesota, commence à apparaître dans les marécages de différents types de Wawa Run, OK? Donc, de grosses grenouilles américaines.
1: Ouais.
0: Avec parfois 4 à 6 pattes. Des fois, pas de yeux. Il lui manquait toutes sortes de morceaux. Il y en avait trop des fois. Pis c'était tout déformé. On aura appris plus tard que c'est des produits chimiques qui avaient été déversés dans le secteur qui ont causé ça.
1: Okay.
0: Mais on s'inquiétait parce qu'au Québec aussi, imagine-toi donc, on avait remarqué ce genre de type de problème-là. Puis je me rappelle qu'en 97-ish, là, moi, à Val-Bélair, j'étais un grand fan de Batracien.
1: Ah, moi, en fait, quel âge à peu près ça?
0: 96, on devait avoir 11 ans à peu près.
1: Hein, c'est que, son... moi, avant ça, de 9 à 11, m'a dit que les ruisseaux, c'était mes meilleurs amis. Les salamandres, les grenouilles, les tortues errantes.
0: Les couleuvres?
1: Man, j'ai trouvé une tortue.
0: Hey, man, j'ai trouvé une tortue grosse comme un ballon de basket.
1: On l'a fait. On n'a rien fait avec.
0: Non, moi non plus, j'ai rien fait avec. J'étais sur. À côté de la rivière Saint-Charles, là, tu peux te promener, il y a des trails, là. Parc linéaire de. Et tortue grosse comme un ballon de basket. J'ai manqué de m'en faire, j'ai dedans. Puis tu sais, j'ai comme continué mon chemin, puis après ça, je me suis dit, c'est pas normal, ça, tu sais.
1: Il y a des tortues, mais au Québec,
0: je savais pas. Ben, il y a des tortues, c'est l'air. C'est l'air, dans Saint-Charles. Mais d'après moi, quelqu'un l'avait dompé là, genre, là, peut-être.
1: Mais c'était ça, mon hypothèse. Mais ben, celle qu'on a trouvée, assurément, avait été dompée par quelqu'un.
0: Ben oui, à un moment donné, ça vient gros, tu sais plus quoi faire avec.
1: C'est comme un poisson rouge, tu trouves ça dans un ruisseau.
0: Il n'y a pas d'affaire ici.
1: Ouais, il va être très gros, probablement.
0: Mais là, le problème, c'est ça, c'est que moi, j'allais au Tétard, puis au Grenouille, puis tout le kit avec mon chum Kevin, tu sais, dans le temps. Il était tabarnak. Puis, on se promenait dans tout ce qui est genre bassin de rétention, mais de construction.
1: Oui, ben oui.
0: C'était ça dans le temps, là.
1: Nous, on le faisait des radeaux avec les matériaux de construction, ben oui, juste à côté.
0: Tu te ramassais 4 chaudières vides, tu pouvais mettre un genre de. Tu sais, ta manche sec des 2x4 semi.
1: Du gros styromousse, là.
0: Ouais. Plates, non, exact. Hein. Puis tu sais, du clabard de plastique, là, tu sais, que ça flotte. Là, on partait à l'aventure là-dessus comme des vrais petits. Tom Sawyer. On partait comme des Tom Sawyer.
1: Ah, ça, c'est lui qui avait son compagnon noir, hein?
0: Je pense que. Je connais pas trop l'histoire de
1: Tom Sawyer. Il était genre sur un radeau tout le temps, puis il se promenait avec son chumé et se clout.
0: Je connais plus la toune de Rush. Puis finalement, c'est que là, on se promenait là-dedans, puis des fois on ressortait, puis il y avait de la vitre, puis toute sorte d'affaires. Des fois, tu sais, c'était cool parce que tu voyais des flaques d'huile, c'était arc-en-ciel par secteur.
1: Ouais.
0: Pis là, moi, je ramassais des grenouilles à travers de ça. Il y en avait des bizarres, mais surtout des têtards.
1: Mm-hmm.
0: Parce que nous, on a fait des mathématiques. On s'est dit, si on ramasse des têtards, pas mal plus efficace que de ramasser des grenouilles, ça. Au lieu de chercher la grenouille dans l'étang, trouve le bas de têtard, plonge une chaudière là-dedans, ramène ça à la maison, puis ça, une coupe de mois, tu vas en avoir des grenouilles.
1: Ben oui, ça va. Ben ça prend pas une coupe de mois, c'est bien plus vite que ça.
0: Je sais pas, on s'est jamais rendu.
1: Quelques semaines, tu sais, un têtard qui devient tranquillement grenouille, t'en as sûrement déjà pogné avec des pattes.
0: Exact.
1: Mais ils sont encore têtards, mais avec des pattes. Exactement. Ça, c'est drôle.
0: Ben c'est ça, mais on en avait des déformés là-dedans, là. Nous autres, de les sortir de leurs habitats déjà mutants, puis les amener dans mon carré de sable qu'on avait appelé un vivarium. C'était un mot cute pour dire tout ce qu'on trouve. De bébites, on griffait ça dans le carré de sable. Et là, ils sont tous morts, là, les tétards dans mon carré de sable. Il n'y avait pas d'exigénération, je sais plus trop.
1: Là, t'as sorti du 2$. Là, on a, on,

0: De faire une alternance entre Seine et Grenouille. Fait qu'on mettait, on faisait une grande rangée, Seine-Grenouille, puis on voyait, on essayait de retrouver les morceaux de chacun.
1: Ça, c'est pas fin. Hein?
0: Non, non, c'était pas fin. Mais tu sais, on prenait des. T'sais, pour ma défense, on prenait des vieilles grenouilles.
2: T'sais. Ah oui!
0: Tu sais, on le savait, là. T'sais, une.
1: Tu checkais ça, tu disais, ouais, celle-là.
0: Elle, elle a fumé pas mal.
1: Elle, elle a le cancer.
0: Oui, ça l'a des virus.
1: C'est phase terminale, on va abréger ses souffrances. Un couteau dans la tête!
0: Oh, oh, oh, c'est dans la tête de quoi?
1: L'invraisemblable, sinon l'incroyable, s'est produit dimanche soir à Montréal. Quand un individu, après avoir eu la tête traversée de bord en bord par un couteau dont la lame atteignait une dizaine de pouces de longueur, a reçu les policiers debout et conscients. L'affaire a toutefois repris un cours normal dans les minutes suivantes, quand l'homme de 26 ans s'est évanoui. Il se rentre la vie puis la mort, mais grosso modo, le gars de 26 ans venait de chicaner. Il venait d'avoir un coup de couteau dans la tête. C'est qu'il y avait la lame était barre en bord. OK? Ça rentrait au-dessus de l'œil, puis en arrière, le pointu sortait. Ouais, les boys, celui qui m'a attaqué a l'air de ça, mais il a l'air de ça. Ouais, mais sais-tu que t'as un couteau dans la tête? Hein?
0: Ah.
1: Pourquoi j'ai ça?
0: Ouch! Non, mais il a été chanceux.
1: OK, oui, c'est vrai, ça. Femme disparue. Oui, il était chanceux. C'est parce que ma prochaine nouvelle, j'ai comme femme disparue.
0: C'était-tu la femme de celui qui a eu le couteau dans la tête? Non,
1: non, mais j'étais comme, pourquoi je te parle d'une femme disparue?
0: J'ai perdu ma femme.
1: Il y a de cela 30 ans. C'est comme si ça allait donner de quoi la disparition d'il y a 30 ans.
0: Ouais, ouais.
1: Femme de 32 ans souffrant de problèmes psychologiques importants, a été portée disparue, blablabla. Pour une raison inconnue, elle a quitté la cabane à sucre où elle participait à des cérémonies religieuses. C'est-tu moi ou jamais dans ma vie j'ai pensé poser la question... Pourquoi à quelqu'un qui me dit « Je suis à la cabane à sucre ». Moi, quand tu t'en vas à la cabane à sucre, habituellement, tu t'en vas là pour manger quelque chose qui coûte trop cher et qui est pas fameux.
0: Ouais.
1: Elle est disparue de la cabane à sucre, mais en bonus, elle avait un meeting religieux. Ça veut dire quelqu'un qui l'ont rencontré. Ben, en fait, quelqu'un qui a rencontré des témoins, ils ont dit « Vous étiez à la cabane à sucre ?» Ouais. C'est que vous faisiez là. C'est que vous aviez l'intention de faire.
0: C'était religieux.
1: Ouais, un meeting religieux. Ah, ouais, c'est vrai que ça arrive régulièrement. À peu près toutes les semaines, on a de ça, là, des grands kermesses religieuses dans les cabanes à sucre.
0: C'est ce qui est commun dans les religions?
1: Non.
0: Le sacrifice. Donc, si quelqu'un est disparu dans un rythme religieux, à cabane à sucre, d'après moi, je mangerais pas d'oreilles de Christ.
1: Mmh. Est-ce que c'est fait vers la Mecque? Non, mais c'est vrai, faut que tu égorges les agneaux vers la Mecque.
0: Je sais pas.
1: T'as jamais égorgé un agneau pour le.
0: Du bon boudin de grand-maman.
1: Pour le ram. Non, c'est pas le ramadan, ça a le... Non, c'est le inch. Ça a un autre nom. M'a dit pour me le dire. Mais ouais, c'est ça, il faut que tu égorges un agneau.
0: Ben, tu on l'a mangé, mamie.
1: 14 victimes dans ce long congé meurtrier. Ouais, c'est 14 personnes qui étaient mortes sur la route pendant le congé de la fin de semaine du travail. Là,
0: je pensais que t'allais me dire à la cabane à sucre. Je dis, qu'est-ce que c'est pas. Il y a un problème avec cette cabane-là.
1: On va faire un comparatif avec cette année, parce que j'ai sorti les stats de cette année pendant le long congé. Combien de personnes ont perdu la route, ont perdu la vie sur la route durant le long week-end versus 14 en 85?
0: Je dirais 22.
1: Donc, c'est-tu plus de monde aujourd'hui que v'là 30 ans?
0: Ben oui.
1: Parce qu'on est plus nombreux.
0: Parce qu'il y a des chars intelligents.
1: Non, la réponse est à la baisse. C'est seulement 4 personnes qui sont décédées sur les routes dans 2 accidents mortels. Donc, c'est 2 accidents qui auront fait des décès, malheureusement. Tué par un train, un genre d'accident en hausse au pays.
0: Ah oui.
1: Imagine-toi donc que c'est, laisse-moi te dire, 38 personnes qui sont mortes frappées par des trains au Canada. On parle de 38 personnes à date. Donc,
0: juste au Canada.
1: 122 accidents, c'est ce qu'on aurait normalement au Canada pendant un an. 65 décès l'année passée. Je voulais savoir, selon toi, combien de personnes sont mortes sur des voies ferrées cette année?
0: J'aurais tendance à dire zéro.
1: Eh bien, c'est à peu près les mêmes chiffres.
0: Ah, pour vrai?
1: Ouais, ils crèvent à peu près 60 personnes sur les voies ferrées du Québec. Je te rassure, la majorité, c'est par suicide.
0: OK, c'est ça. C'est pas comme, tu sais, moi, enfant, qui mettait des scènes. Pis des
1: ça arrive, mais souvent, ça va être des blessures.
0: OK.
1: Mais en même temps, tu sais, quelqu'un qui se fait couper à moitié du corps, il n'y a rien de le fun là. Hein?
0: Non.
1: Grande-Bretagne, les octuplés incinérés. C'est deux parents qui... Mandy Allwood et Kypros Donald, qui ont eu 8 enfants, des octuplés. Je pensais qu'il y avait juste eu Apu qui avait eu ça, 8 enfants. Et malheureusement, ils sont tous décédés sur un span de 2 jours. Donc, il y en a qui étaient nés, il y en a qui ne l'étaient pas. Et on a dû les brûler. Mais je trouvais que c'était une nouvelle qui était très Apu. Bambin

0: l'épée, une conductrice a alerté la police anglaise hier après avoir vu une épée tournoyer au-dessus de la tête de deux femmes assises en voiture. Grosso modo, elle a croisé deux femmes, puis quand elle les croise, elle se rend compte qu'il y a une épée qui se promène dans le char. Elle dit « Wow, tabarnak, pas normal ça, lève le téléphone. » La police, « Oui. » Non, je pense qu'ils ont deux drôles de sirènes. Je pense que en Angleterre. Ils sont lettres à part de ça.
1: Ils ont même pas de gun, je pense.
0: Ils ont genre des assis de chapeaux lettres, puis des grands, grands manteaux qui finissent pas, puis des chars quadrilleux. J'en sais pas qui.
1: C'est un prérequis être lettre.
0: En Angleterre, oui.
1: Ouais, t'es trop beau.
0: British, autant que possible, faut que tu sois laid. Puis idéalement, ça se passe dans ta bouche.
1: Oui, beaucoup de dents.
0: Beaucoup de dents.
1: Très cheval.
0: Ouais, où il en manque une fois de temps en temps, mais regarde la famille royale.
1: C'est du racisme qu'on fait.
0: On s'est aperçu en collant le véhicule qu'il s'agissait d'un bambin qui était assis à l'arrière qui jouait avec son jouet.
1: Ah, ben oui, ça fait du sens.
0: Violeur sourd.
1: Sourd. Ah, mais il attendait pas l'autre crier dire non.
0: On parle de consentement, non? Violeur sourd, jury sourd. Écoute-moi bien. Dans un procès où le violeur est inculpé, où le violeur inculpé est sourd, de même que la victime et les témoins. OK?
1: Tout le monde était sourd.
0: Il y a eu un viol d'un sourd qui a violé une sourde, et les témoins qui ont assisté à la scène étaient sourds.
1: Dans un... OK.
0: Le jury doit être composé uniquement de sourds ou de personnes familiarisées avec le langage des signes. C'est ce qu'estime l'avocat de Jesse Manchals, 19 ans, lui qui est accusé d'avoir violé la jeune fille de 17 ans. Grosso modo, l'avocat estime que l'affaire repose sur des témoignages de la jeune fille et les jurés auront du mal à juger s'ils sont pas familiarisés avec la leçon de communication des sourds basée sur les gestes et les expressions du visage. Grosso modo, il voulait éviter que le jury, ça soit toi puis moi, puis que dans le box des accusés, ça sonne un peu comme... Quoi? T'es en train de dire que t'étais pas d'accord? On va faire une pause.
1: Puis on vous aime, ben c'est pas votre faute. Hein?
0: Mais de toute façon, on vous entend pas.
1: C'est un petit bon point.
0: Au retour, on parle à Mark Carney.
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0: Ça arrêterait que GNT a fait une vidéo. 45 minutes. Tu sais, c'est qui GNT?
1: Non.
0: Ça, c'est le gars qui est allé à Tout le monde en parle en fin de semaine.
1: Ah.
0: Le gars qui tripe sur Jésus.
1: Moi, j'ai écouté ça en retard. C'est-à-dire que je l'ai pas écouté. C'est-à-dire, parce que lui, c'était un férié.
0: Ouais.
1: Devant la télé lundi, je filais comme un dimanche, je m'envoie à télé. Asti, c'est pas ça. Parce que c'était pas dimanche.
0: Vous pouvez l'écouter en reprise?
1: Ouais, non.
0: Non.
1: Ben oui, mais non. Moi, écouter les affaires qui sont déjà passées.
0: C'est sûr que d'écouter André Sauvé, ça devait être intéressant.
1: Ah, il était là?
0: Ouais. Ah. J'aimerais ça être dans sa tête.
1: Peut-être, je sais pas. En tout cas, il a l'air d'être bien en Europe. Je pense qu'il habite là-bas.
0: Dans sa tête, moi, j'imagine, tu te rappelles-tu les deux petites souris, Minus et Cortex?
1: Ah oui, hein? C'est...
0: Qui tentaient de conquérir le monde.
1: Ben, j'adorais cette série-là.
0: J'aimais pas ça tant que ça.
1: Moi, j'adorais ça. Ça, puis Ned et son Triton.
0: Non, ça,
1: à chaque fois que tu parles de Viva médico-esthétique, puis que tu parles de la technologie Triton, moi, je pense à Ned et son Triton. C'est J'espère que tu deviens pas bleu après un traitement du genre.
0: C'était quoi
1: mais
0: ça?
1: Non. Mais ça, c'était comme un petit triton qui mangeait une canne spéciale ou je sais pas quoi, une bouffe, puis il devenait gigantesque, un peu comme un génie.
0: Ouais.
1: Il faisait un peu des pauses du génie d'Aladin, puis tout. Mais moi, je tripais au bout. Ouais. J'étais là, hey, j'aimerais ça être ce petit gars-là pour avoir ce triton-là. Là, j'avais une salamande, puis j'y donnais des épinards en canne, puis ça faisait pas le même effet.
0: Non, hein?
1: Non,
0: non, ça faisait une drôle de texture colorée dans le fond d'un.
1: C'est chier bizarre.
0: C'est que, ouais, GNT. Lui, c'est lui qui était là, tout le monde en parle, puis lui, il est Christian, il est hyper chrétien. Lui, dans le fond, là, il faisait le party pas mal, puis à un certain moment de sa vie, il a trouvé Jésus, tu sais, Dieu. Pis
1: il a pogné le fond.
0: Pis, non, ben peut-être, je sais pas. Ça, c'est
1: ben, dans... si maintenant, s'il a trouvé Jésus...
0: Ben, là, ça n'a pas rapport, il y en a qui trouvent Jésus. Non, il y en a qui trouvent Jésus sans nécessairement avoir de parcours difficile.
1: Ben, une grande partie d'eux sont en prison.
0: Non! Là, tu confonds ceux qui se convertissent à ceux qui... Tu sais, mettons, ceux qui naissent dans l'Église, là. Tout le monde, ma grand-mère...
1: OK, lui, il est né dans une église.
0: Non, lui, il s'est converti. Mais il y a beaucoup plus de gens qui naissent dans l'église que de gens qui se convertissent. C'est, d'après moi, t'as plus de gens qui naissent dans l'église, qui pratiquent tout au long de leur vie, versus des gens qui ont jamais pratiqué puis qui, rendus à 25 ans, ont une épiphanie puis font comme Jésus.
1: Mais le plus gros taux de ceux-là doivent être en prison.
0: Ou en, ben non, en rémission de dépendance d'alcool ou de drogue.
1: Ouais, effectivement, t'as un problème quelconque.
0: Que tu, souvent, viens combler avec Jésus. Puis tu sais, moi, j'ai pas de problème avec ça, mais je l'ai toujours dit. Moi, quelqu'un qui met quelque chose en face de sa famille. Tu sais, moi, si tu me disais, Chico, ça, c'est plus important que mes enfants. Peu importe ce que c'est, je te trouverais cave.
1: Ouais.
0: Bon, c'est puis eux, ben, la religion, c'est ça. La religion est au-dessus de tout, puis ensuite de ça, t'as tes enfants, t'as ta femme, t'as le reste. Tu comprends-tu? Mm-hmm. C'est comme l'affaire la plus importante de ta vie, c'est la religion. Okay? N'importe qui que l'affaire la plus importante de sa vie dépasse ses enfants. Si tu me dis, ah ben non, je suis en train de gamer, je vais m'occuper des flots plus tard, ils mangeront plus tard parce que c'est plus important mon gaming actuel que mes flots, t'es un attardé. C'est juste que ton problème, c'est pas Jésus, c'est ton PlayStation. Bon. Et là, t'en fais venir un de ceux, là. C'est un de ceux qui trippent. Tu fais venir le gars qui est hangar fumeur. La viande, ça, c'est Rich qui est. Tu es Rich qui est.
1: Non.
0: C'est qui Rich? C'est quoi déjà?
1: C'est
0: de
1: le bouquin.
0: Le bouquin. Bon. On va prendre le bon gars. Et ou Max Lavoie de Barbecue Québec. Prenons cet exemple-là. Je te surprends-tu à te dire qu'il mange de la viande?
1: Non.
0: Le gars trippe, c'est barbecue. Okay?
1: L'autre, c'est un boucher. Peu importe.
0: Non. Qui, et voilà. L'autre, est Rich, c'est un boucher. Ces gars-là aiment la viande. C'est assez normal. Et grosso modo, ce que GNT a dit, c'est juste un gars qui fabrique des sites web. C'est ça, sa job.
1: Okay.
0: Puis à un certain moment, il a été très malhabile, on s'entend, c'est vrai que c'est whack. Là. Il a plugué son entreprise de création de sites web de cette façon-là. Je deviens GNT. Parce que lui, évidemment, comme il est dans l'église, les homosexuels, c'est péché. C'est pas bien là, quand t'es homosexuel pour quelqu'un qui est chrétien. Mais je vais te faire un autre secret. Là. Pour quelqu'un qui est juif, pas mieux. Quelqu'un qui est arabe musulman, pratiquant hardcore, là. Quelqu'un qui pratique la charia, là. Et ils aiment pas les homosexuels. Okay? Bon, parenthèse fermée. Lui, ce qu'il a dit, c'est, je pense que peu importe que tu sois homosexuel ou pas, si t'as besoin d'un site web premium, ben viens nous voir, c'est ce qu'on fait, nous. C'est que grosso modo...
1: Que tu sois homosexuel ou pas.
0: Ouais, c'est que grosso modo, ce qu'il dit, ouais. C'est comme, moi, que tu sois gay ou pas,
1: ouais.
0: Je cautionne pas ton comportement sexuel au lit,
1: mais on va
0: on va te traiter comme un client. Okay? Ce qui est malhabile, parce que tu plugues ta business, puis en parallèle, tu fais comme sous-entendre que, ouais, je suis pas gay, mais... Pas je suis pas gay, mais je suis pas homophobe.
1: Pas homophobe.
0: Mais, ça sonne beaucoup comme ça. Mais en même temps, vous vous attendiez à quoi, gang de jambon? T'invites quelqu'un qui trippe sur le petit Jésus. Puis t'sais, c'est un peu comme s'il avait demandé « Est-ce que des fois, ça t'arrive de manger des hosties? » Puis il avait fait « Oui. » Puis là, tout le monde a le pointé du doigt. Puis « Avez-vous vu ça? C'est un mangeur d'hosties! » Il n'y a rien de nouveau sur le fait que quelqu'un qui soit dans l'Église ancré ne soit pas en faveur de l'homosexualité. T'sais. Rien de spécial, là. Puis moi, ce que, qui me fait capoter, c'est que, prenons l'exemple de quand tu utilises le N-word. Tu peux pas utiliser le N-word, c'est raciste. OK? Mais j'ai déjà vu des filles dans des dépanneurs, dans des vidéos, chicaner avec quelqu'un dans le fil d'attente. La fille est blonde. C'est une blonde aux yeux bleus, bien traditionnelle, une Suédoise. Puis elle est en train de s'astiner avec un Afro-Américain. Puis à un certain moment, elle fait « fuck you » avec le N-word. Sais-tu qu'est-ce qu'il fait? Il se dévisse une douette, madame. Il te l'enligne, puis il crisse une douette droite sur le bord de la noix. Le gars vient de faire un acte extrêmement violent, à la limite peut-être une tentative de meurtre envers une femme. Mais elle avait utilisé le N-word. C'est un peu ce qui se passe pour GNT. Parce que GNT est allé de son genre de statement homophobe un peu cave. Là, c'est pas fort, buddy. Là. Mais anyway, on l'invitait pas là parce que le gars a trouvé une recette pour soigner le cancer. Là. On l'invite là parce qu'il trippe sur Jésus. Il trippe sur Jésus. Vous lui posez des questions en lien avec son trip sur Jésus. Il vous répond en lien avec son trip sur Jésus. Mais là, comme il a dit quelque chose d'homophobe, tout est permis. Tout est permis, c'est la purge. Moi, ça me...
1: La purge?
0: Ben oui, moi, ça me fascine.
1: La purge des homos?
0: Non, non, la purge de GNT.
1: Oh.
0: Là, présentement, GNT, si tu le croises dans la rue, mets ton char ses quatre flasheurs, pèse même pas sur le break. Slack-moi ça sur le parc direct, char arrête sa suspension, toi, tu mets ça ses quatre flashs, tu sors, ça que j'ai un coup de poing d'en face. Tu vas me dire, ouais, mais Chico, c'est un voie de fait.
1: C'est justifié.
0: Il a été un peu homophobe à la télé. C'est justifié. Ça me rentre pas dans la tête. Ça me rentre pas dans la tête que tu puisses, sous prétexte que t'as été cave, sous prétexte que tous les gens qui font... Moi, ce que tu fourres avec n'importe quoi, je m'en sac sauf un enfant. Comprends-tu? Ben, puis un cadavre. Puis des animaux.
1: Ouais, puis un arbre.
0: Non, seulement sac.
1: Enfin, un arbre.
0: Ah, fais donc. Hey. Ah, je m'en sac, tu de l'étude.
1: L'écologie.
0: Va twincher à côté d'un séquoia.
1: Ah, mais qu'est-ce que tu penses de la couche d'ozone?
0: Ah, ça me dérange pas. Moi, là, je choisis mes combats. Si tu baises un enfant, si tu baises quelqu'un qui est pas consentant, si tu baises un mort ou un animal, là, dans ma tête, t'es un esti trou de cul, puis pire. Okay? Mais si tu baises avec un autre homme, vous avez 18 ans et 2, puis que ça vous tente, I don't care a fuck. Moi, ça me dérange pas, mais pas tout. Tu peux faire ce que tu veux. Mais lui, parce que lui, il n'est pas tout à fait d'accord avec ça. T'as le droit de sacrer à voler de sa vie. T'as le droit d'être traité de tous les noms. T'as le droit de le passer dans la merde. À un moment donné, c'est parce que pourquoi le backlash est 10 fois pire que le geste initial? C'est un peu comme si on prenait quelqu'un qui faisait, je sais pas moi, t'as pas fait ton stop. 50 coups de fouet. Voilà, à un moment donné, ça te tente pas de mettre la peine proportionnelle au geste. Lui, ce qu'il est allé dire, c'est « Hey, pas fan des homosexuels, mais s'ils ont besoin d'aide, je vais être traité comme un autre. » Au même titre que Max de Barbecue Québec va te dire, « Moi, pas végétarien, mais si t'es végétarien, viens souper, il va avoir de la salade pour toi. » C'est un peu...
1: Ouais, mais mon barbecue peut faire cuire des aubergines.
0: C'est exact. C'est un peu ça. Comprends-tu? T'sais? Moi, c'est de même que je l'ai perçu. Puis je comprends que c'est extrêmement mal à l'aise. Je suis pas en train de dire que GNT a raison, puis c'est... Non, le gars est whack. Mais tu demandes à un gars qui mange du steak 3 fois par jour... Qu'est-ce que tu penses des végétariens? Ça se peut qu'ils te disent, moi je le suis pas, très pas tant végétarien, mais à un moment donné, si tu viens manger à la maison, pas de trouble, on va te faire une assiette. T'sais, c'est à peu près ça qu'il a dit. Maintenant, man, il est obligé de faire une vidéo de 45 minutes pour se justifier. Ouais, mais c'est pas tellement ça. À un moment donné, il va falloir se faire en tant que société. Là. Pousser une belle paire de testicules. Là, encore là, j'imagine que je vais me faire reprendre par toutes les féministes et machin, t'es misogyne.
1: Non, mais il y en a des femmes qui aimeraient ça avoir des testicules.
0: Mm-hmm.
1: La transgenre, c'est une 200.
0: Je suis d'accord. Mais, à un moment donné, on n'a pas de fierté. S'offusquer, c'est soft, man. S'offusquer puis s'auto-flageller, c'est les deux comportements québécois qui m'écœurent le plus. Tu sais, c'est un peu comme... Imagine si on avait été dans la classe au primaire. On a tout vécu, genre, la jungle du primaire. Là. T'en avais tout le temps un qui se toulait. On l'haïssait, lui. Hein. Imagine si aujourd'hui, t'avais 26 stools pour 3 personnes plutôt normales. Puis là, aussitôt qu'il y en a un qui fait quoi, là, ils sont 4. Garde, check. As-tu vu quelqu'un qui a fait ça? Garde comme c'est dégueulasse. Comme si c'était valorisant. C'est valeureux. Tu passes pour le preux chevalier. Tu passes pour le gars qui est pur quand tu t'offusques à ça. Parce que présentement, les gens sur les réseaux sociaux qui disent « GNT est une merde moins que rien. Voyez-vous ce qu'ils pensent des homosexuels. Cet homme-là mériterait la mort. » Ben là, t'es un grand défenseur des homosexuels. Là, tu comprends, t'es valeureux. Là, c'est le fun. Là, tu chaînes.
1: Mais tu sais, moi, ce qui me dérange le plus là, de ça, tout le monde en parle, en fait, là, c'est que ça soit sur la radio, en fait, c'est ça, sur la télé, en fait... qu'on paye tous. En fait, que ce soit Radio-Canada qui héberge le tout, c'est du contenu d'opinion, man. C'est pas de la nouvelle, c'est pas quelque chose qui... C'est pas du jeu. C'est rien. Ça fait juste influencer l'opinion publique dans un sens qui est généralement négatif. Tout pour le show.
0: Je serais d'accord avec toi. Sauf que là, ce que tu fais, c'est que tu prêtes une intention à Radio-Canada. Comprends-tu?
1: Non, je ne la prête pas à Radio-Canada, je la prête à... Tout le monde en parle. Tout simplement que tout le monde en parle. En fait, Radio-Canada ne le voit pas comme ça, mais je sais pas. Mais il faudrait avoir le...
0: Tu sais, il y a tout le monde en parle, puis il y a tout le monde en crise.
1: Ouais.
0: Ça, c'est l'émission qui a lieu le samedi soir. OK? T'as des gars de droite, Éric Duhaime, Mathieu Bock-Côté, un panéliste de gens de droite qui se rassemblent, qui interrogent des gens de gauche, puis qui les font passer pour des imbéciles. OK? Non, ça n'existe pas, ça. T'es d'accord avec moi? Ça n'existe pas, ça, tout le monde en crise. Puis il n'y a pas d'émission de droite où il invite des gens de gauche, où il essaie des pognées dans le coin et de les faire mal paraître. Non, c'est drôle, ça n'existe pas. T'as crissement raison.
1: Mais
0: t'as crissement raison. Ça n'a pas d'affaire à être sur les ondes publiques si c'est axé de façon même pas subtile.
1: C'est fait pour teinter, en fait, l'opinion publique. Et ce n'est même pas caché, en plus.
0: Eux autres, là, ils étaient contents. Eux autres, quand ils ont invité le gars, le Christian, puis qu'il a sorti sa drop, là, il se frottait les mains, puis il était là, si, bon, ça va se promener ses réseaux, ça. Toute la semaine, le monde va en parler. Pis... Vous rendez-vous compte comment c'est vilain? Hein? C'est un peu vilain. Tu sais, présentement, c'est des boss de Radcan qui rient dans leur barbe, puis qui disent, est-ce qu'on fait rentrer du cash dans une boîte qui, de toute façon, est financée à 100%?
1: Oui, exact. Une station d'État est en train d'émettre par la bande une opinion.
0: Hein? C'est
1: exact.
0: Ça?
1: Puis,
0: moi, je m'attends à quoi? Avoir? Exact, je m'attends pas à ça. Ou, au pire, faites-le. Pas de problème.
1: L'émission, elle a toute sa place, mais pas là.
0: Ou au pire, elle l'a. J'ai pas de problème à ce que tout le monde en parle existe, mais je veux tout le monde s'en crisse.
1: Oui, mais son opposé.
0: Exact.
1: Ouais, ouais,
0: mais le problème, c'est que je vois pas le retour du balancier.
1: Parce que t'as raison, parce que si se teinte d'un bord, il devrait refléter de l'autre côté.
0: Moi,
1: parce que
0: c'est la
1: société d'État, en fait. C'est une société qui devrait représenter tout le monde.
0: Mais le dîner de con pendant la COVID, puis rire des pas vaccinés, là, ça avait pas vraiment de bon sens à télé d'État. Tu sais, à télé d'État, normalement, tu devrais faire des belles découvertes. Ça devrait être beaucoup culturel.
1: Des documentaires, en fait. Ouais. Il va avec des
0: faits. Ouais, mais hors et spectacle aussi. Belle et bombe, ça a d'affaires, c'est à télé d'État. Ça n'a pas de trouble.
1: Oui, tout à fait.
0: Mais, tu sais, tout ce
1: qui... Moi, je te mettrais ça de Télé-Québec à Radio-Can. Il y aurait probablement plus d'audience. Puis pour vrai, il y a du monde qui écoute ça. C'est le fun à écouter aussi.
0: Tout à fait.
1: T'es pas en train de t'ostiner avec quelqu'un ou d'être en crise parce que l'autre est en train de vouloir descendre son invité par la bande.
0: Mais, tu sais, invitez donc un Palestinien la semaine prochaine puis demandez-y voir qu'est-ce qu'il pense des femmes. Parce que moi, dernièrement, j'ai vu Cocotte. Tu connais Cocotte?
1: Ouais, mais la gameuse.
0: La gameuse. Cocotte, l'autre fois, là, était dans un restaurant avec un autre de ses YouTubers. Pis il fallait qu'il fasse des petits contrats. Genre, il fallait qu'il ramasse du cash. Pas compliqué, il fallait qu'il ramasse du cash. Fait que, tu pouvais, t'avais comme 2 heures pour ramasser du cash dans la ville de Montréal. C'est qu'à un certain moment, ils ont cogné à la porte, un restaurant chez Chitaouk. Salut, man, on viendrait laver tes vitres. Combien tu nous donnes? On est prêt à prendre n'importe quel montant. Je regarde, ils sont propres, mes vitres. Ouais, c'est pas grave, là, on veut du cash. Combien tu nous donnes? Ben, on va vous donner 20$. Bon, ben, marché conclu. Cocotte, elle s'avance pour serrer la main du gars. Il dit, ben non, tu cherches pas la main des femmes. T'as pas de deal avec les femmes. Après ça, il a serré la main de l'autre gars, puis il a dit pas de problème. Ça, c'est beau, c'est réglé, je te donne ton 20$, lave les fenêtres. Quand est-ce que vous allez apporter ce monde-là sur le plateau? Leur demander pourquoi vous avez refusé de serrer la main d'une femme? Ah, ben c'est ma religion. Ah, ben faut respecter ça, c'est culturel, puis eux d'où ils viennent, c'est comme ça. Non, c'est inacceptable au Québec, ce type de comportement-là. Et ça existe quotidiennement.
1: Mm-hmm.
0: Pourquoi vous le dénoncez pas? Ah, mais là, on va créer de la bisbille dans la population. T'sais, qu'est-ce que tu viens de faire avec le chrétien? Ah, c'est que parce que de toute façon, le chrétien, c'est un Québécois. Hein, t'sais, on sait bien, hein? T'sais, c'est nous autres, on peut rire de nous autres, on peut s'humilier, on peut se flageller, puis on peut se traiter de mauvais. Puis se fouetter. Puis se flageller. Puis on est donc ben ci, puis on est donc ben ça. Puis on est donc ben patriarcal, puis on est donc ben capitaliste, puis on est donc ben la guerre, puis le gaz. Puis... T'sais, c'est ça pareil, la taxe sur l'essence, la surtaxe sur l'essence qu'on paye au Québec. C'est quoi si c'est pas de la flagellation? C'est nous qui se dit, grâce à notre taxe, grâce au fait qu'on paye plus cher, qu'on paye plus cher à la pompe, on va prendre moins notre char, on va sauver la planète. Ah, avec ben plein de sang dans le dos.
1: On va moins manger.
0: C'est ça, hein, on va se priver ailleurs.
1: Nos dépotoirs vont être moins pleins.
0: De toute façon, on le sait, on fait le full, puis on va le vider dans la rivière Chaudière. Gang d'imbéciles. T'sais, on s'auto-sabote sous prétexte que on veut sauver la planète. Productif. Mark Carney, man, avant qu'on se lève.
1: Oui, Mark Carney, parce qu'on parlait de problèmes Internet. En fait, Mark Carney a eu une grande idée. Je sais pas si ça va avoir lieu. Je sais pas si réellement il va enclencher son grand plan économique pour pouvoir ramener de l'argent grâce à Internet de l'espace. Parce qu'en fait, Mark Carney a comme ambition de se séparer, se séparer de SpaceX et de Starlink pour ce qui est de la connexion Internet spatiale. Et juste vous rappeler que ça doit faire à peu près 25 ans ou 30 ans qu'on essaye de connecter hein, les familles à haute vitesse dans toutes les grandes régions éloignées. On n'a pas encore arrivé nous-mêmes à le faire sans avoir à faire avec des entreprises telles que SpaceX pour pouvoir avoir un réseau fiable. En ce moment, Mark Carney a comme grande ambition de les tasser parce qu'il veut ramener l'économie ici. Mmh. L'entreprise qui a décidé de choisir pour ça, ça se trouve être Telsat, et qui a déjà des satellites, oui, effectivement, en orbite basse, mais par contre, qui se trouve être vraiment très loin derrière la compétition qui se trouve être SpaceX. Juste pour vous dire, en fait, à quel point ce plan-là est complètement farfelu à mon œil et aussi à l'œil de plusieurs experts. Je ne suis pas un expert, je vais juste analyser ce que je vois et l'actualité en soi. Puis, écoute, la première des choses, c'est qu'il y a, une absence complète de la réalité du terrain. Quand il annonce ça, il n'y a aucune idée, en fait, en réalité, on dit du déploiement réel de Telsat. C'est-à-dire que le nombre de satellites qui sont en orbite, on peut même pas les compter en centaines. Il y en a moins de 100, tandis que SpaceX en a 10 000. Donc, on est très loin derrière. Et leur prochain déploiement est pas prévu avant 2028. Même en 2029, même peut-être 2030, parce que sache que cette entreprise-là dépend de SpaceX pour envoyer aussi ses satellites dans l'espace. Donc, en fait, Mark Carney, ce qu'il dit, c'est que on va arrêter d'utiliser SpaceX pour notre connexion Internet. Par contre, on va favoriser une entreprise canadienne qui développe des satellites, qui va envoyer ses satellites par une entreprise américaine qui se trouve être la même qu'on essaye de se dissocier. Donc, quand je te dis qu'il y a une déconnexion complète du terrain, c'est parce qu'il n'y a aucune idée de qui fait quoi, puis comment la grande roue fonctionne. Pour arriver réellement à faire ça, c'est d'injecter des milliards et des centaines de milliards de dollars. On n'a pas les reins de SpaceX, et de Telsat ne les a pas non plus, ils les auront jamais non plus. Donc, de dire qu'on va se dissocier d'une entreprise qui actuellement domine mondialement un marché, qui a démontré, en fait, une puissance de calcul incomparable comparativement à ses concurrents, puis dire, non, on va priver nos habitants à qui qu'on veut toujours, depuis toujours, donner l'accès Internet haute vitesse. Non, on va vous priver de ça parce qu'on veut ramener ça ici, on soit propriétaire et qu'on ait le contrôle. Mais sache que tu vas l'avoir dans le cul, Monsieur Carney, parce que vous n'arriverez jamais au talon. Et je ne pèse même pas mes mots, jamais ils vont arriver à ce modèle-là. Actuellement, l'entreprise SpaceX est valorisée à près de 2000 milliards de dollars. Tu sais, c'est des milliards de dollars. C'est beaucoup d'argent. C'est impossible de rentrer en compétition avec ça. Donc, la seule chose qu'ils vont faire, c'est de nuire en réalité au développement puis à la poursuite de ce qui s'est déjà fait, parce que SpaceX a déjà des ententes avec Rogers pour pouvoir déployer, puis c'est déjà actuellement disponible. Si vous voulez utiliser SpaceX pour faire des appels, je te dis là, de même, là, faire des appels, tu veux avoir du data ailleurs, que tu sais qu'il n'y a jamais de data qui va être là, mais ton téléphone normal maintenant a la possibilité de le faire. Une connexion directe satellite avec ton cellulaire. Il n'y a pas une entreprise actuellement dans le monde qui vous offre ça à part d'avoir un téléphone satellite.

0: au commercial. C'est-à-dire qu'ils vont uniquement utiliser les Falcon 9 pour leur propre déploiement. Et ceux qui vont être vendus, ça va être celui du Starship, donc leur plus gros vaisseau. Donc actuellement, les entreprises qui vont vouloir déployer des vaisseaux vont assurément payer un peu plus cher ou ils vont devoir revoir le plan parce que le seul qui envoie autant de satellites dans l'espace, ben ça se trouve être SpaceX. Fait que Mark Carney, attention avec ce que tu veux faire réellement là-dessus, parce qu'ils sont déjà supérieurs à tous les business autour, man. Tu vois pas comment tu... C'est comme le panier bleu, remplacer Amazon par quelque chose qui existe déjà. Ben, avoir des serveurs ici, je suis bien d'accord, effectivement, ramener les datas, mais jamais on a l'expertise des gérer comme ces grandes entreprises-là le font, puis ils l'ont démontré. Fait qu'à un moment donné, il faut arrêter d'avoir peur d'envoyer notre argent ailleurs. Ils sont meilleurs, puis ils l'ont démontré, puis on n'aura jamais le cash pour les dépasser.
1: D'ailleurs, je vois bien des gens s'offusquer des fameux data centers. Ouh, que ça fait peur. On n'en veut pas de ça au Québec, des data centers. C'est dangereux. C'est des bâtisses commerciales qui se refroidissent, calvaire. C'est rien que ça qu'on a besoin. C'est pas compliqué. Les serveurs vont aller ailleurs s'il faut.
0: Puis tu veux savoir quoi? SpaceX a déjà cette solution-là. Qu'est-ce que tu penses qu'ils font actuellement en déployant autant de satellites? C'est d'avoir, en fait, des centres de données qui sont en orbite, qui nécessitent aucun refroidissement.
1: Ben
0: il fait moins 250 en haut. La seule chose qu'ils ont à faire, c'est gérer la chaleur avec des réflecteurs, puis c'est super bien géré. Pour vrai, tout ça est en train de se faire via l'entreprise que le Canada veut écarter, alors que ce sont des leaders dans la technologie. Man, je comprends pas c'est un move-là. C'est vraiment que du flafla. En fait, on veut juste ramener du cash. On nous fait à croire qu'on va ramener de l'argent, mais on va devoir investir beaucoup plus pour en ramener.
1: Mais je l'aime, moi, M. Chouny, puis c'est un banquier, puis je pense que c'est un bon gars. Au-delà des apparences, ça a lieu ce soir, 20h, à ne pas manquer. Je sais que les filles vous préparent quelque chose de très intéressant ce soir. La 20 direction ouest, c'est moins pire qu'on l'a déjà vu. Là, présentement, on est à la hauteur, entre chemin des...
2: Ça sonne partout, les rues sont bloquées, mon homme.
1: Non, c'est pas si pire que ça, Nick. Sinon, je regarde, ça arrive sud, ouais, ça a peut-être plus l'air de ça, mais présentement, ça klaxonne pas partout. Tout, puis les rues sont pas de jamais.
2: C'est malade.
1: Ça, oui, effectivement, mon vieux. Je voulais aussi vous parler du cas qui nous occupe présentement à Lévis, c'est-à-dire la disparition de l'adolescent Justin Coulombe. Les recherches qui se poursuivent, là, évidemment, on veut pas revivre un Maylin Ludger, la jeune fille qui avait été retrouvée décédée le lendemain de sa disparition. On est encore en mode recherche. La dernière endroit où son téléphone aurait piné, c'est au coin Guillaume Couture et route du président Kennedy, limite Pintante, c'est-à-dire vous connaissez à peu près toute cette intersection-là avec les hôtels, machin. Ouais. Donc, route du président Kennedy et Guillaume Couture, route du président Kennedy? Non, la 20, en tout cas, peu importe.
3: Pintante.
1: Et sinon, c'est un petit gars qui vient du secteur Route l'Allemand. C'est le secteur de Lévis qui est évidemment touché et visé. Jeune homme de 14 ans, si jamais vous avez quoi que ce soit, et vous voyez quoi que ce soit, évidemment, c'est important de le mentionner. Nous, on s'arrête normalement demain. Laurie Duhamel serait avec nous.
0: Mais non, toi!
1: À moins qu'elle aussi, elle ait eu une rage de dents. Maddy Dordary devrait revenir éventuellement. On sait pas, on va voir. Sinon, on dira d'autres niaiseries pendant un an.
0: Go! Oui? On le dit jamais assez souvent.
1: C'est grâce à vous autres.
0: Merci.
1: Salut.
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0: Bonsoir, bonsoir et bienvenue sur les ondes de 96.9 avec Quatébella pour l'émission Au-delà des apparences. Ce soir, on a une grosse émission. Tout d'abord, je voudrais dire bonjour à la superbe Bella qui est là, à mon beau Taco qui est là. On a trois invités de marque ce soir. On a Paco. Bonjour Paco. Juste monter le micro, s'il vous plaît. Placez les micros. Hop, on a Paco de la galerie. On va en parler un peu plus tard. On a avec nous deux intervenants. Je te laisse les présenter, Bella.
1: Oui, en fait, on a Pascal. Là, j'ai pas mon... Excusez-moi, j'étais pas prête. qui est de la Fondation. En fait, je vais la laisser se présenter. Mais c'est des...